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1: C'est parti avec l'éphéméride de ce 1er juillet. Bonne fête Thierry, Servan. Leur couleur l'oranger, leur chiffre le 4. Les naissances du 1er juillet, Kev Adams, l'humoriste et acteur, Pamela Anderson, l'actrice, Stéphane Caron, le nageur, Bernard Laporte, joueur puis entraîneur de rugby, Diana Frances Spencer, dit Lady Diana, Sophie Darrel, chanteuse et présentatrice de télévision. En 1934, c'est la naissance de Claude Berry à Paris, réalisateur et producteur. Et en 1872, la naissance de Louis Blériot, le premier aviateur à avoir traversé la Manche. Également en 1804, George Sand, la femme de lettres. Les décès. En 2018, François Corbier, l'animateur. En 2016, Yves Bonnefoy, le poète. En 2004, Marlon Brando, l'acteur américain. En 1997, Robert Mitchum, l'acteur. En 1997, Annie Violette Fratellini, l'artiste de cirque et fondatrice de l'École nationale du cirque. En 1991, Michael Landon, l'acteur américain de La Petite Maison dans la Prairie. En 1961, Céline, l'écrivain. Et en 1860, Charles Goodyear, l'inventeur de la célèbre marque de pneus. En 2018, la vitesse maximale autorisée sur les routes secondaires passe de 90 à 80 km/h. Et en 2018, Simone Veil et son mari entrent au Panthéon. En 2009, c'est la baisse de la TVA dans la restauration. Elle passe de 19,5% à 5,5%. En 2008, c'est le début de Nicolas Sarkozy à la présidence française de l'Union européenne. En 1992, c'est l'instauration du permis à points en France. En 1971, le stationnement payant est instauré à Paris. En 1943, c'est la naissance de Radio Monte Carlo, de nos jours RMC Info. En 1903, c'est le départ du premier Tour de France cycliste. Et en 1901, c'est la loi relative au contrat d'association qui définit le fonctionnement. Le dicton, si le 1er juillet est pluvieux, tout le mois sera douteux. À la Saint-Thierry, au chant jour et nuit.
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1: Le coup de cœur télévisé en ce mercredi, et TF1 propose Hall Erfurt, à défaut de proposer dans le temps du football. Il y aura plusieurs épisodes tout au long de cette soirée. Le premier, c'est Marissa Irvine qui vient chercher Milo, son fils âgé de 5 ans, chez une autre maman où il a passé l'après-midi à jouer avec un copain pour la première fois. Mais la femme qui lui ouvre la porte n'est pas la mère qu'elle connaît et Milo n'est pas chez elle. France 2, à 21h10, un château en Espagne. C'est un téléfilm avec Aïssa Meïga et Roman Boringer. Après la mort de son mari, Fanny se retrouve à la rue avec ses deux enfants, mais fait tout pour remonter la pente. Elle rencontre Audrey et les deux femmes se lient d'amitié. Révoltée par la situation de vie précaire de la famille de Fanny, Audrey investit un immeuble inoccupé. Et bien sûr, c'est sur M6, la soirée foot. Ça commencera à 18h et même avant, dès 17h35 pour l'avant-match avec Ophélie Meunier, Esmaïl Boadella, Laure Le Payeur, Sohan, Ludivine Guilly ou encore Johan Djourou. En effet, à 18h, c'est Angleterre-RDC, celui qu'on appelle aussi quelquefois le Congo-Brazzaville, qualifié là pour la première fois. Et ensuite, à 22h, ce sera Belgique-Sénégal, un match certainement haut en couleur. Et pour, je ne sais pas si ce sont les couche-tard ou les lève-tôt, mais à 3h, le Mexique face à l'Équateur. Arte, changement de sujet avec Volver, c'est le film de Pedro Almodovar, la comédie dramatique de 2005 avec Penélope Cruz et Carmen Maura. De nos jours, Raimunda est une jeune mère entreprenante et très séduisante dont le mari est au chômage et la fille en pleine crise d'adolescence. Le budget familial est maigre et c'est pour cela que Raimunda a plusieurs petits boulots. 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
1: Bonjour à tous, heureux de vous retrouver pour ce 1er juillet. Nous fêtons Thierry. Découvrez ce qui attend votre signe astrologique.
2: Bélier, morale en nette hausse et tendance à l'optimisme, tendance que vous n'avez pas toujours.
1: Taureau, belle réussite en perspective. Votre performance ne passera pas inaperçue.
2: Gémeaux, n'accordez pas votre confiance au premier venu. L'heure est plus à la réflexion qu'à l'action.
1: Cancer, prenez le temps de faire le point sur ce que vous désirez avant de vous lancer dans un nouveau projet.
2: Vous êtes lion, et bien un homme semble marquer le sens de cette journée. Une personne importante au travail, un amour, et oui, tout reste possible.
1: Vierge, vous aurez à faire face à de nouvelles responsabilités que vous n'aviez pas prévues.
2: Balance, et bien mettez donc vos idées en pratique en procédant avec ordre et méthode.
1: Scorpion, gardez toute la sérénité nécessaire pour résister aux avances qui vous seront faites.
2: Sagittaire, de la rivalité dans l'air, dans votre travail, il vous faudra faire face à une certaine adversité.
1: Capricorne, avec un savoir-faire relationnel au sommet, vous ne rencontrerez aucune difficulté pour obtenir ce que vous voulez.
2: Verseau, vous êtes d'une humeur joyeuse. Vous véhiculez cette bonne humeur autour de vous. Résultat, vous détendrez l'ambiance au travail.
1: Enfin, poisson, même si l'on apprécie votre franchise, cela passera mieux avec un sourire. À demain, pour un nouvel horoscope, nous fêterons Martinien.
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7: La vie au pays de Remiremont, avec notamment VTAE ou VTCE. Alors, c'est louer votre vélo à l'office de tourisme Remiremont Plombières. Vous pouvez découvrir la voie verte des Hauts-de-Vosges, arpenter les sentiers VTT de la destination le temps d'une journée. L'office de tourisme met à votre disposition sa flotte de VTC et VTT avec ou sans assistance électrique. La location est possible à Remiremont Centre, au stade VTT et au Val d'Ajol, à la maison de la randonnée. Et voilà pour donc la location de VTT. Mais sachez qu'il y aura un rendez-vous important, et oui, une journée festive en famille, entre amis. Ce sera à la fête du village du syndicat, samedi 11 juillet, City Stade. Alors, au programme dès 11h, marché de producteurs et d'artisans locaux, animation, démonstrations sportives, stands associatifs, jeux pour petits et grands, restauration sur place avec buvettes, grillades et food trucks. Et pour clôturer la journée, concerts, soirées et grands feux d'artifice, manifestation conviviale qui soutient l'école et les associations du territoire le 11 juillet au syndicat pour la première fête du village. Sachez qu'il y a Bien Vivre Sondage, partage, diagnostic santé, sport adapté, théâtre, médiation familiale, aide numérique, sécurité routière, alimentation, dernier secours, directive anticipée, atelier gratuit de mai à novembre. Demandez le programme sur place ou par courriel à santépublique@paysderemiremont.fr, par téléphone au 07 57 46 10 76. Et puis Vianney sera en tournée, alors ce sera le 2 avril 2027, on n'y est pas, mais il faut y penser dès maintenant. L'association Calas 85 Délois organise ce déplacement en bus pour ce concert. Le tarif plus billet catégorie 1, 86€ par personne. Départ d'Éloi devant l'église à 17h et d'Épinal face au garage Renault à 17h15. Alors réservation association classe 85 06 45 37 65 13 ou 22 rue du 88 510 à Éloi. Puisque je vous donne des rendez-vous très lointains, le rencard sous le pont des Perrets à Saint-Nabor les 29 et 30 août pour un voyage artistique et buvette restauration.
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2: Bonjour à tous. Alors que la période des festivals vient de démarrer, l'alcool est souvent considéré comme incontournable. Pourtant, combiné à la chaleur, il peut accentuer plusieurs risques pour la santé, même en petite quantité. La chaleur intense fragilise l'organisme. Ajoutez à cela l'alcool qui agit comme un diurétique et altère certaines fonctions du corps et vous amplifiez les effets indésirables des fortes températures. L'alcool favorise l'élimination d'eau par les urines. De son côté, la chaleur augmente la transpiration, une double peine en somme. Ce qui peut rapidement conduire au malaise, maux de tête, vertiges, fatigue et nausées sont autant de symptômes annonciateurs. Le mieux est encore d'éviter l'alcool. Mais si vous tenez absolument à en consommer, alternez boissons alcoolisées et eau. Cela permettra de modérer votre consommation d'alcool et de maintenir une bonne hydratation. L'alcool a également un effet vasodilatateur, une augmentation du diamètre des vaisseaux sanguins qui se produit naturellement par temps chaud pour refroidir le corps. Les boissons alcoolisées augmentent ainsi la température de la peau, ce qui peut accroître le risque de coups de chaud. Les fortes chaleurs peuvent en pousser certains à aller piquer une tête pour se rafraîchir si le festival se tient à proximité d'un point d'eau. Mais là encore, baignade et alcool ne font pas bon ménage. La consommation d'alcool altère le jugement et augmente la prise de risque. L'alcool est d'ailleurs un facteur retrouvé dans environ une noyade sur cinq chez les 25 à 44 ans. Enfin, l'alcool diminue la vigilance et les inhibitions, ce qui peut entraîner des accidents, des blessures, des disputes, des bagarres, des prises de risques, notamment sexuelles, ou encore des sentiments d'anxiété et de paranoïa.

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1: C'est parti avec l'éphéméride de ce 1er juillet. Bonne fête Thierry, Servan. Leur couleur l'orangé, leur chiffre le 4. Les naissances du 1er juillet. Kev Adams, l'humoriste et acteur. Pamela Anderson, l'actrice. Stéphane Caron, le nageur. Bernard Laporte, joueur puis entraîneur de rugby. Diana Frances Spencer, dit Lady Diana. Sophie Darrel, chanteuse et présentatrice de télévision. En 1934, c'est la naissance de Claude Berry à Paris, réalisateur et producteur. Et en 1872, la naissance de Louis Blériot, le premier aviateur à avoir traversé la Manche. Également en 1804, George Sand, la femme de lettres. Les décès. En 2018, François Corbier, l'animateur. En 2016, Yves Bonnefoy, le poète. En 2004, Marlon Brando, l'acteur américain. En 1997, Robert Mitchum, l'acteur. En 1997, Annie Violette Fratellini, l'artiste de cirque et fondatrice de l'École nationale du cirque. En 1991, Michael Landon, l'acteur américain de La Petite Maison dans la Prairie. En 1961, Céline, l'écrivain. Et en 1860, Charles Goodyear, l'inventeur de la célèbre marque de pneus. En 2018, la vitesse maximale autorisée sur les routes secondaires passe de 90 à 80 km/h. Et en 2018, Simone Veil et son mari entrent au Panthéon. En 2009, c'est la baisse de la TVA dans la restauration. Elle passe de 19,5 à 5,5%. En 2008, c'est le début de Nicolas Sarkozy à la présidence française de l'Union européenne. En 1992, c'est l'instauration du permis à points en France. En 1971, le stationnement payant est instauré à Paris. En 1943, c'est la naissance de Radio Monte Carlo, de nos jours RMC Info. En 1903, c'est le départ du premier Tour de France cycliste. Et en 1901, c'est la loi relative au contrat d'association qui définit le fonctionnement. Le dicton, si le 1er juillet est pluvieux, tout le mois sera douteux. À la Saint-Thierry, au chant jour et nuit.

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1: Avec Radio des Ballons, voici les offres d'emploi de notre secteur vosgien.
2: L'entreprise Presta Service, basée à Fraisse-sur-Moselle, recherche un apprenti pour un CAP menuisier. C'est pour un contrat de 2 ans en partenariat avec le CFA d'Arches. Vous apprendrez la pose de fenêtres, de portes, de volets avec des perspectives d'embauche. Vous pouvez donc vous renseigner avec cette adresse presta-service.88@orange.fr. Le Théâtre du Peuple de Bussan recherche un agent des services de sécurité incendie, CAP1, c'est pour un CDD de 45 jours, travail à temps partiel, 20 heures par semaine. La municipalité de Rue recherche un responsable pour les espaces verts communaux, c'est pour un CDD de 6 mois à 35 heures par semaine. Pour ce poste, on vous demande au moins 2 ans d'expérience, il faut être également titulaire du permis. Vosgimex à Rue-sur-Moselle est à la recherche d'un préparateur de commandes, un poste en CDI à 35 heures par semaine. Et pour postuler, eh bien, c'est ouvert aux débutants tout simplement. Une entreprise de Ventron recherche un ouvrier non qualifié du textile et du cuir. C'est pour un poste en CDI à temps partiel, 24 heures par semaine. Alors on vous demande pour ce poste la maîtrise de la langue arabe, connaissance également de réseaux en Tunisie. Poste ouvert aux débutants. À Cournimont, un atelier de menuiserie spécialisé dans la fabrication d'escaliers sur mesure recherche un menuisier vernisseur pour un poste en CDI à 35 heures par semaine. Un an d'expérience vous est demandé. La société BV Charpente à la Bresse recherche un apprenti charpentier pour un contrat d'apprentissage de 12 mois. C'est un poste qui est ouvert aux débutants. Ce sera à 35 heures par semaine. Le chalet des Peluches à Gérardmer est à la recherche d'un vendeur ou vendeuse pour un CDD de 6 mois à 35 heures par semaine. Poste ouvert aux débutants. Le manoir du Lac à Gérardmer est à la recherche d'un valet ou d'une femme de chambre pour un poste en CDI à 35 heures par semaine. C'est un poste qui est ouvert aux débutants. Un boulanger est recherché sur Gérardmer pour une mission intérimaire de 4 mois à 39 heures par semaine et c'est accessible aux débutants. La boucherie charcuterie à Tisserand, située à Axon rue Longemer, est à la recherche d'un vendeur en charcuterie épicerie pour un CDI de 35 heures par semaine et c'est accessible aux débutants. Le restaurant San Remo de Remiremont recherche un serveur pour une mission saisonnière de 6 mois à 39 heures par semaine avec formation CAP-BEP dans l'hôtellerie-restauration, ouvert aux débutants.
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0: Bonjour à tous, heureux de vous retrouver pour ce 1er juillet. Nous fêtons Thierry. Découvrez ce qui attend votre signe astrologique.
1: Bélier, morale en nette hausse et tendance à l'optimisme, tendance que vous n'avez pas toujours.
0: Taureau, belle réussite en perspective. Votre performance ne passera pas inaperçue.
1: Gémeaux, n'accordez pas votre confiance au premier venu. L'heure est plus à la réflexion qu'à l'action.
0: Cancer, prenez le temps de faire le point sur ce que vous désirez avant de vous lancer dans un nouveau projet.
1: Vous êtes lion, et bien un homme semble marquer le sens de cette journée. Une personne importante au travail, un amour, et oui, tout reste possible.
0: Vierge, vous aurez à faire face à de nouvelles responsabilités que vous n'aviez pas prévues.
1: Balance, et bien mettez donc vos idées en pratique en procédant avec ordre et méthode.
0: Scorpion, gardez toute la sérénité nécessaire pour résister aux avances qui vous seront faites.
1: Sagittaire, de la rivalité dans l'air, dans votre travail, il vous faudra faire face à une certaine adversité.
0: Capricorne, avec un savoir-faire relationnel au sommet, vous ne rencontrerez aucune difficulté pour obtenir ce que vous voulez.
1: Verseau, vous êtes d'une humeur joyeuse. Vous véhiculez cette bonne humeur autour de vous. Résultat, vous détendrez l'ambiance au travail.
0: Enfin, poisson, même si l'on apprécie votre franchise, cela passera mieux avec un sourire. À demain, pour un nouvel horoscope, nous fêterons Martignan.
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0: Radio des Ballons, ensemble de nos centres émissions, en cette journée du 1er juin 2026. Il est exactement 7h. C'est Raymond, nous sommes ensemble pour 2 heures de programme en commun. Et aujourd'hui, spécial mercredi, évidemment, nous fêtons Thierry, nous fêtons Servant, mais aussi Esther. Et le soleil s'est levé à 5h51.
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0: La vie en Haute-Vosges, à Gérardmer, Vallée des Lacs et à La Bresse, Vallée de la Moselotte. Tiens, en commençant par les activités nature pour se reconnecter cet été avec rando, avec Matt à Saulsure et à l'occasion des vacances estivales, eh bien, rando avec Matt propose une série d'activités de pleine nature. Des randonnées nature accompagnées, initiation à la survie douce, apprentissage de l'orientation, sensibilisation et formation au premier secours en milieu rural, atelier de reconnexion à la nature et bien-être. Et les informations et réservations se font avec Rando avec Matt, 88 290 Saulsure, au 06 45 97 10 44, ou encore rando avec Matt, @gmail.com, et le site rando avec Matt. 12 juillet à la Schlourte, il y aura le rassemblement de Corps des Alpes au col, donc de 11 à 12 heures au bas de près des restaurants partenaires. 14h30, concerts et morceaux communs sur l'esplanade de la Schlourte. 16h30, allocution et vers de l'amitié. 17h, messe à la chapelle Notre-Dame des Chaumes à la Schlourte. Venus de Suisse, Belgique, Savoie, Bretagne, Doubs, Alsace, Lorraine, une soixantaine de sonneurs seront réunis et joueront les morceaux en ensemble. Accès gratuit, libre participation. Et bien voilà donc ce grand rendez-vous. De tous âges, à Cornimont, on recherche des figurants dans le cadre du tournage d'un film qui se déroulera à Cornimont. Les CP recherchent des figurants pour le vendredi 17 juillet, entre 9h30 et 19h. Un temps de travail préparatoire est prévu l'après-midi. Tous les âges sont acceptés. Les mineurs de moins de 12 ans devront être accompagnés par leurs parents. Renseignements auprès de Jean-Luc Galmiche, 06 75 87 54 81. Puis d'autres rendez-vous encore avec plongée vers la confiance, des leçons de natation gratuites avec le projet Nage. C'est jusqu'au 24 juillet, à partir du 6 d'ailleurs, de 11h à 12h, de 13h30 à 14h30 à la piscine de la Bresse, gratuit sur réservation. Réservation à la Bresse, 03 29 26 21 20 et Vanier, 03 29 24 74 01.
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0: souvenir de François Hardy, la maison où j'ai grandi, 7h07.
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0: Les peintres du club Couture, Patchwork et Détente présentent en réalisation Le Monde de l'Enfance à l'office de tourisme de Bussan aux heures d'ouverture jusqu'au 12 juillet. Vous voyez, c'est déjà un commence. Bien sûr, c'est tout en cours, hein, c'est pas nouveau. Guillaume va arriver avec son histoire d'un jour. Lui, par contre, il y aura l'Ivoire Ruiz. Voici USA for Africa, We Are the World.

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2: Nous sommes aujourd'hui le 1er juillet, c'est le jour d'anniversaire de l'un des plus grands noms de l'athlétisme de l'histoire. L'américain Carl Lewis est né le 1er juillet 1961, 9 fois champion olympique en sprint et en saut en longueur. Il a aussi décroché 8 titres mondiaux, laissant échapper notamment un de ses titres en 1991. Retour sur cette date marquante dans la carrière de Carl Lewis.
3: Trois décennies, voilà maintenant plus de 30 ans que le record du monde du saut en longueur tient bon. Battu par un certain Mike Powell à l'été 91, au final d'une âpre bataille avec un certain Carl Lewis lors des mondiaux d'athlétisme de Tokyo. Retour sur ce mano à mano entre Américains vécus dans les lumières d'un soir au pays du soleil levant. Nous sommes le 30 août 1991 sur le sautoir en longueur du stade olympique de Tokyo. Deux sacrés bonhommes s'affrontent. Carl Lewis, invaincu en concours depuis maintenant 10 ans, et Mike Powell, né le 10 novembre 1963, qui talonne le champion olympique de très très près. La météo est changeante ce jour-là dans la capitale japonaise. Le vent joue avec les nerfs des participants à la finale mondiale. Avec un premier essai mesuré à 8,68 m, Carl Lewis met presque tout le monde d'accord. Seul Powell va le suivre avec un bond à 8,54 m lors de sa deuxième tentative. À son quatrième essai, Carl Lewis bondit à 8,91 m. Il croit rêver, le king du sautoir. Il vient de battre là d'un centimètre le mythique 8,90 m de Bob Beamon, record du monde établi 23 ans plus tôt lors des Jeux Olympiques. Mais que nenni, le vent lui est trop favorable, au-delà des 2 mètres par seconde, limite d'homologation du record du monde. Qu'importe, Lewis est en tête, mais quand soudain, Powell à son cinquième essai, s'éjecte de la planche à 8,95 m. Premier réflexe, un regard sur l'anémomètre, un vent favorable de 0,3 m par seconde. Ça y est, Mike Powell vient tout simplement de plier le concours à sa pénultième tentative. Carl Lewis ne pourra pas, à son sixième et dernier essai, venir effacer cette première défaite en près d'une décennie et laver cet affront de voir ce record du monde qu'il espérait tant atterrir dans les chaussures de son rival, champion et désormais recordman du monde.
2: Allez, nous, on se retrouve demain pour d'autres histoires d'un jour et on va parler d'un autre grand nom, cette fois-ci d'un certain Eddy Merckx. Ce sera pour d'autres histoires d'un jour avec Mémoire Sport.
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0: Elle panique, Olivia Ruiz, 7h19.
1: L'athlétisme des trois grands, label World Athletic, samedi 4 juillet à 14h à 19h, stade de Béchamp, l'entrée est libre. Voici Mike Brandt sur Radio des Ballons, laisse-moi t'aimer.

Brandt, laisse-moi t'aimer, 7h23. La 7e exposition photo autour du chalet La Nature en Grand, c'est jusqu'au 15 novembre, c'est à partir d'aujourd'hui, avec les Amis de la Nature de Remiremont, mais c'est au chalet de la Beuille, à rue, c'est 3 à la Beuille, vous voyez sur le GPS, vous allez trouver, visite gratuite en extérieur. Tom Kazak va arriver avec les courses de ce début juillet. Voici la Mano Negra.

0: Le Quintet.
1: Bonjour, bonjour à tous. Direction l'hippodrome d'Enghien et les 2150 mètres du prix de la Tour Eiffel à l'occasion du Quintet Plus de ce mercredi 1er juillet 2026. Réservé aux seuls chevaux âgés de 5 à 7 ans n'ayant pas gagné 136 000 euros, ils seront 15 au départ vers 18h30. En tête de notre sélection, le 8 qui s'attoue sur la lancée de sa dernière prestation, il va tenter de gagner un deuxième Quintet d'affilée. Suit le 4, Legacy Giel, sur la montante actuellement et idéalement engagé. Le 13, Loving Dream, donne toujours le meilleur de lui-même dans un parcours. Le 7, Le Graal, en retard de gain, sache à placer dans la bonne combinaison. Et enfin le 6, Katia Delpa, confié à Benjamin Rochard pour l'occasion. Il complétera notre sélection. Une sélection que vous pouvez retrouver sur ma chaîne YouTube Tom Kazak, les pronostics hippiques avec mes dernières minutes. Donc notre choix aujourd'hui, premier le 8, Kissatou. Second le 4, Legacy Giel. Troisième le 13, Loving Dream. Quatrième le 7, Le Graal. Cinquième le 6, Katia Delpa. Le second choix le 11, le 14. Et là, c'est à vous la fortune.
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2: L'entreprise Presta Service, basée à Fraisse-sur-Moselle, recherche un apprenti pour un CAP menuisier. C'est pour un contrat de 2 ans en partenariat avec le CFA d'Arches. Vous apprendrez la pose de fenêtres, de portes, de volets avec des perspectives d'embauche. Vous pouvez donc vous renseigner avec cette adresse presta-service.88@orange.fr. Le Théâtre du Peuple de Bussan recherche un agent des services de sécurité incendie, CAP1. C'est pour un CDD de 45 jours, travail à temps partiel, 20 heures par semaine. La municipalité de Rue recherche un responsable pour les espaces verts communaux. C'est pour un CDD de 6 mois à 35 heures par semaine. Pour ce poste, on vous demande au moins 2 ans d'expérience. Il faut être également titulaire du permis. Vogimex à Rue-sur-Moselle est à la recherche d'un préparateur de commandes, un poste en CDI à 35 heures par semaine. Et pour postuler, eh bien, c'est ouvert aux débutants tout simplement. Une entreprise de Ventron recherche un ouvrier non qualifié du textile et du cuir. C'est pour un poste en CDI à temps partiel, 24 heures par semaine. Alors on vous demande pour ce poste la maîtrise de la langue arabe, connaissance également de réseaux en Tunisie. Poste ouvert aux débutants. À Cournimont, un atelier de menuiserie spécialisé dans la fabrication d'escaliers sur mesure recherche un menuisier vernisseur pour un poste en CDI à 35 heures par semaine. Un an d'expérience vous est demandé. La société BV Charpente à la Bresse recherche un apprenti charpentier pour un contrat d'apprentissage de 12 mois. C'est un poste qui est ouvert aux débutants. Ce sera à 35 heures par semaine. Le chalet des Peluches à Gérardmer est à la recherche d'un vendeur ou vendeuse pour un CDD de 6 mois à 35 heures par semaine. Poste ouvert aux débutants. Le manoir du Lac à Gérardmer est à la recherche d'un valet ou d'une femme de chambre pour un poste en CDI à 35 heures par semaine. C'est un poste qui est ouvert aux débutants. Un boulanger est recherché sur Gérardmer pour une mission intérimaire de 4 mois à 39 heures par semaine et c'est accessible aux débutants. La boucherie charcuterie à Tisserand, située à Axon rue Longemer, est à la recherche d'un vendeur en charcuterie épicerie pour un CDI de 35 heures par semaine et c'est accessible aux débutants. Le restaurant San Remo de Remiremont recherche un serveur pour une mission saisonnière de 6 mois à 39 heures par semaine avec formation CAP et BEP dans l'hôtellerie-restauration, ouvert aux débutants.
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0: ce matin à la une, donc après le drame, place à l'enquête, le crash de l'avion près de Nancy. Après donc ce crash d'avion de parachutisme, dimanche donc 28 juin à Tomblaine, eh bien, dans lequel 11 personnes ont perdu la vie. Le procureur adjoint de Paris a annoncé donc hier l'ouverture d'une enquête pour homicide involontaire. En parallèle, une requête de sécurité devra déterminer la cause technique de ce drame. Photo d'Alexandre Marquis, la une, c'est en page 2 et 3 pour les commentaires. Et puis, en Vosges, en page 9, les hôpitaux continuent de se battre pour un plateau de coronarographie. À Éloi, accompagner la reconversion des militaires, c'est en page 5. À Éloi encore, en page 3, décidément encore calciné de multiples questions. Une réponse devrait arriver. Football en page 28, Benoît Bastien des Vosges au top niveau. Évidemment, le journal a été imprimé avant la victoire française 3-0, donc vous ne le trouverez pas. La une du journal de Saint-Dié-en-Mermoz, d'Épinal, La Plaine, à Xonvu-Longemer, la croix de la Roche du Page, rénovée par des bénévoles. Et à Gérardmer, la Société des Fêtes souhaite faire reconnaître le savoir-faire des constructeurs de chars de la fête des Jonquilles au patrimoine immatériel de l'humanité. À suivre.
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0: Grand Corps Malade, tant que les gens font l'amour. Eh ben oui, 7h39.
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0: Spectacle de danse avec Dance Moderne Show vendredi 3 juillet à 20h30 et dimanche 5 juillet à 14h. Billetterie à l'agence DMA, Dance Moderne Academy si vous préférez. Et puis Solidance, samedi 4 juillet à 20h30, dimanche 5 juillet à 18h. Billetterie en ligne sur wasevent.com. C'est au Centre Culturel Gilbert Zog. C'est 12€ et c'est 8€ pour les moins de 12 ans. C'est organisé par Dance Moderne Academy. Et voici Sophie Darel et Jacques Dutronc dans Quand un garçon. Alors Sophie Darel, eh bien, c'est une présentatrice du loto. Eh oui, on s'est connu à Gérard May. Et surtout Sophie Darel, eh bien, c'est son anniversaire aujourd'hui. Bonne fête Sophie.

0: Sophie Darel et Jacques Dutronc, Quentin Garçon, 7h43.
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0: Alors c'est les tissages en famille tous les jeudis de vacances scolaires. Découvrir le tissage en famille, ça sera possible. Rendez-vous au musée du textile de Ventron à 14h30 dès le jeudi 9, puis après ce sera toutes les semaines. Et juillet, bien sûr, puis en août, ça recommencera. Visite du musée adapté aux enfants, mise en route des machines, atelier tissage pour les enfants. Le tarif est de 6 euros pour les 16 à 16 ans, 3,50, et c'est gratuit pour les moins de 10 ans. Musée textile, 8 vieilles routes du col d'Audrenne à Ventron. D'ailleurs, le Tour de France passera par là-haut. Hein. Au col. Mylène Farmer, c'est à qui le tour, tiens, justement.

0: C'est à qui le tour? Et c'était Mylène Farmer, notre titre leader en cette semaine, 8h moins le quart.
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0: Un concert, les Joyeux Lurons, groupe qui nous embarque dans les airs d'Irlande, d'Écosse et d'Angleterre. Ce samedi 4 juillet à 18h, au kiosque du Calvaire à Remiremont, accès libre et gratuit. C'est organisé par nos amis de musique à Remiremont. Voici Bob Marley, Iron Lion Zion.

0: Bob Marley, Iron Lion Zion, 7h52. Et en cette journée du 1er juillet 2026, nous fêtons Thierry, mais aussi Servan, encore Esther, ou Coulven même pour les Bretons. Le soleil s'est levé à 5h51, il se couchera à 21h58 en juillet. Pluie du matin et bonne au grain. C'est un proverbe bien français.
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0: Et à cette heure-ci, au mois de juillet surtout, 1er juillet, il s'est passé en 1987 des choses importantes, puisque Capet devient roi des Francs en 1901, la loi relative aux associations. Eh ouais. En 1916, le début de la bataille de la Somme. En 1903, départ du premier Tour de France cycliste. En 1991, dissolution du pacte de Varsovie. En 1997, rétrocession d'Hong Kong à la Chine par le Royaume-Uni. En 2004, décès de l'acteur américain Marlon Brando. Et qu'est-ce qu'un yaourt à la campagne ? Qu'est-ce qu'un yaourt à la campagne ? Un yaourt nature. Sylvie et Alain vont arriver avec l'horoscope. Voici Kenji Girac, si seulement.

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1: Bonjour à tous, heureux de vous retrouver pour ce 1er juillet. Nous fêtons Thierry. Découvrez ce qui attend votre signe astrologique.
2: Bélier, morale en nette hausse et tendance à l'optimisme, tendance que vous n'avez pas toujours.
1: Taureau, belle réussite en perspective. Votre performance ne passera pas inaperçue.
2: Gémeaux, n'accordez pas votre confiance au premier venu. L'heure est plus à la réflexion qu'à l'action.
1: Cancer, prenez le temps de faire le point sur ce que vous désirez avant de vous lancer dans un nouveau projet.
2: Vous êtes lion, et bien un homme semble marquer le sens de cette journée. Une personne importante au travail, un amour, et oui, tout reste possible.
1: Vierge, vous aurez à faire face à de nouvelles responsabilités que vous n'aviez pas prévues.
2: Balance, et bien mettez donc vos idées en pratique en procédant avec ordre et méthode.
1: Scorpion, gardez toute la sérénité nécessaire pour résister aux avances qui vous seront faites.
2: Sagittaire, de la rivalité dans l'air, dans votre travail, il vous faudra faire face à une certaine adversité.
1: Capricorne, avec un savoir-faire relationnel au sommet, vous ne rencontrerez aucune difficulté pour obtenir ce que vous voulez.
2: Verseau, vous êtes d'une humeur joyeuse. Vous véhiculez cette bonne humeur autour de vous. Résultat, vous détendrez l'ambiance au travail.
1: Enfin, poisson, même si l'on apprécie votre franchise, cela passera mieux avec un sourire. À demain, pour un nouvel horoscope, nous fêterons Martinien.
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qui en charge une cinquantaine de personnes. L'enquête suit son cours, elle sera longue. L'épave de l'avion a été évacuée pour être examinée. Il y a sans doute plusieurs événements qui ont causé la chute de l'appareil peu après son décollage. Des témoins ont entendu des variations dans le bruit du moteur. La canicule peut être aussi une des causes. Dimanche, peu avant 20h, un promeneur a découvert un corps en partie calciné en forêt des Lois, au lieu dit le maquis du Haut-du-Bois. Les forces de l'ordre sont intervenues avec les pompiers.

L'actualité en ce premier jour de juillet, et oui, ce sont les vacances, tout ça quand même, l'enquête sur l'accident du Pilatus à Nancy qui a fait 11 morts, ce sera long. On sait déjà que ce type d'avion suisse a connu beaucoup de problèmes, pas le modèle, pas spécialement celui de Nancy évidemment. Le corps découvert en forêt à Éloy, dans un bois plus exactement, près de la cabane des chasseurs et dont nous parlions hier, est-ce criminel? C'est le point d'interrogation. L'autopsie se déroule en ce moment à l'Institut médico-légal de Nancy. L'on sait que la victime a dans les 40 ans, c'est un homme, mais l'on ne connaît pas encore son identité. Au tribunal, le procès d'un homme de 38 ans et un autre de 33 qui ont commis pas moins de 29 infractions pour le premier et 9 pour le second. Ils volaient des voitures, cambriolaient des stations de lavage sur les secteurs de Cerqueur, Raon-l'Étape, Cherormé, mais également en Meurthe-et-Moselle et dans le Bas-Rhin. Ils ont également défoncé l'officine d'une pharmacie à Saint-Michel-sur-Meurthe avant de la piller, puis de brûler la voiture qu'ils ont utilisée comme bélier, des opérations qui ont eu lieu de février à mai dernier. Anthony Martin, déjà condamné 16 fois, écope de 5 ans de prison et a été incarcéré avec en plus la révocation d'un sursis d'un an. Loïc Ruppel, déjà condamné 15 fois, écope de 30 mois de prison ferme. Le préjudice se monte à presque 300 000 euros. Tous deux écopent également de diverses amendes. Décès de Marguerite Virine et Louis de Saulsure, 93 ans, obsèques dans l'intimité. Obsèques d'Yvonne Guis, 87 ans, ce mercredi à 10h à l'abbatiale de Remiremont. Nelly Thiébault, née Gréder, 80 ans, d'Éloy, ce mercredi, et ça se fera dans l'intimité. Lucienne Brice, née Flo, 89 ans, ce mercredi à 14h30 à l'église du Val d'Ajol. Fabien Winter, 56 ans, du Ménil, crémation demain jeudi à 11h à Épinal. Et Françoise Matt, née Courroy, 91 ans, jeudi à 10h30 à l'église de Rue. Cocorico pour le football et la Coupe du Monde en 16e de finale. Bon, la Côte d'Ivoire a déjà été battue par la Norvège 2-1, sans toutefois de mériter. La France a battu la Suède 3-0 dans la sérénité. Le Mexique a battu l'Équateur 2-0. Alors, à suivre, Angleterre, RDC, ce sera à 18h. Belgique-Sénégal à 22h. USA-Bosnie-Herzégovine à 2h. La couleur du ciel, parce que là aussi il y a des inquiétudes. Des nuages, risque de petites pluies encore, aujourd'hui, enfin encore, il n'y en a pas tellement, jusqu'à 28 degrés pour les maximales. Demain jeudi, du soleil et de petits nuages, de 12 à 29 degrés. Vendredi, soleil et nuages encore, de 14 à 28 degrés. Samedi, 14 à 32 degrés, avec du soleil et quelques nuages. Et vous voyez que ça monte, dimanche, du soleil, de 14 à 33 degrés. Voilà pour l'actualité de ce premier jour de juillet. Il y aura sur Radio des Ballons et dans les jours qui viennent le début de nos Jeux de l'été. Nous en reparlons bien sûr très rapidement. En tous les cas, passez une bonne journée avec nos stations et vos stations préférées. Radio des Ballons.

0: Raphaël et dans 150 ans, 8h07.
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0: Et ce samedi 4 juillet à 10h, il y aura les petites pages à la médiathèque du Tillot. Plouf, on plonge dans le grand bain avec un tapis de lecture, comptines et jeux de doigts pour les tout petits. L'entrée libre, c'est de 0 à 3 ans. Mais 0, je vous dis, c'est quand même pas très très facile. Les petits Vosgiens vont arriver. Sonnez-les là, ensuite donne-moi la clé. Voici Castine et Vassiliane.

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1: Bonjour à tous, c'est Radio Collège sur Radio des Ballons. Et aujourd'hui, c'est au tour d'Alan de nous présenter son affiche.
2: Bonjour. Alors moi, j'ai fait une affiche sur les témoignages d'une famille du Thiot pendant la guerre. En fait, ça parle de Monsieur Costa et ses trois enfants âgés de moins de 10 ans. Voilà. Et en fait, ils ont survécu parce qu'ils se sont cachés chez une femme dans une cave. Dans la cave, bah, il y avait des provisions et puis ils étaient aussi dans une grange, l'autre partie de la famille qui était séparée. Avant la guerre, ils habitaient la rue de la gare au Thiot. Ils ignoraient quand les Allemands arrivaient. J'ai eu ce témoignage dans un livre à la médiathèque. Bah, ça m'a appris beaucoup de ce qui s'était passé pendant la guerre parce que je l'ignorais ce qui s'était passé au Thiot.
3: Et toi Maël, présente-nous ta merveilleuse affiche.
4: Alors moi j'ai présenté Jean-Paul Sac qui est né à Ilzac, près de Mulhouse. Il est né en 1927 et est mort en 1944. Son histoire, c'est que Jean-Paul Sac, c'était un élève à l'école du Thiot. Il fait l'apprentissage de la vie d'homme et de citoyen. C'est aussi un élève sérieux qui a lu l'histoire de Saint-Louis, de Jeanne d'Arc et de Clémenceau. Il est tué au plein du repos par les Allemands le 28 novembre 1944.
5: Moi, je vais vous parler des moyens utilisés pour la libération avec plusieurs armes, fusils, pistolets, revolvers, mitraillettes, armes lourdes, grenades, obus, mines, avec beaucoup de véhicules, surtout blindés, avions de chasse, véhicules semi-chenillés.
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0: Soun et Leïla, donne-moi la clé, 8h16.
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0: Oui, Soun et Leïla, j'avais eu le plaisir de les rencontrer au festival des Radio Leaders FM de Béziers, c'était en 1999, mais merci de me donner l'enseignement. Mais, ben voilà, leur carrière s'est quasiment arrêtée, là on n'entend plus parler d'eux. Concert de l'ensemble vocal, éclat de voix, l'enterrement du chef de chœur, dimanche 5 juillet à 17h à l'église abbatiale, l'entrée est libre, c'est organisé par Ensemble Éclat de Voix. Angèle, dis-le.

c'est parti avec l'éphéméride de ce 1er juillet. Bonne fête Thierry, Servant. Leur couleur l'oranger, leur chiffre le 4. Les naissances du 1er juillet, Kev Adams, l'humoriste et acteur, Pamela Anderson, l'actrice, Stéphane Caron, le nageur, Bernard Laporte, joueur puis entraîneur de rugby, Diana Frances Spencer, dit Lady Diana, Sophie Darrel, chanteuse et présentatrice de télévision. En 1934, c'est la naissance de Claude Berry à Paris, réalisateur et producteur. Et en 1872, la naissance de Louis Blériot, le premier aviateur à avoir traversé la Manche. Également en 1804, George Sand, la femme de lettres. Les décès. En 2018, François Corbier, l'animateur. En 2016, Yves Bonnefoy, le poète. En 2004, Marlon Brando, l'acteur américain. En 1997, Robert Mitchum, l'acteur. En 1997, Annie Violette Fratellini, l'artiste de cirque et fondatrice de l'École nationale du cirque. En 1991, Michael Landon, l'acteur américain de La Petite Maison dans la Prairie. En 1961, Céline, l'écrivain. Et en 1860, Charles Goodyear, l'inventeur de la célèbre marque de pneus. En 2018, la vitesse maximale autorisée sur les routes secondaires passe de 90 à 80 km/h. Et en 2018, Simone Veil et son mari entrent au Panthéon. En 2009, c'est la baisse de la TVA dans la restauration. Elle passe de 19,5 à 5,5%. En 2008, c'est le début de Nicolas Sarkozy à la présidence française de l'Union européenne. En 1992, c'est l'instauration du permis à points en France. En 1971, le stationnement payant est instauré à Paris. En 1943, c'est la naissance de Radio Monte Carlo, de nos jours RMC Info. En 1903, c'est le départ du premier tour de France.

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Il est 8h30. L'actualité en ce premier jour de juillet. Et oui, ce sont les vacances, tout ça quand même. L'enquête sur l'accident du Pilatus à Nancy qui a fait 11 morts. Ce sera long. On sait déjà que ce type d'avion suisse a connu beaucoup de problèmes. Pas spécialement celui de Nancy, évidemment. Le corps découvert en forêt à Éloy, dans un bois plus exactement, près de la cabane des chasseurs et dont nous parlions hier, est-ce criminel? C'est le point d'interrogation. L'autopsie se déroule en ce moment à l'Institut médico-légal de Nancy. L'on sait que la victime a dans les 40 ans, c'est un homme, mais l'on ne connaît pas encore son identité. Au tribunal, le procès d'un homme de 38 ans et un autre de 33 qui ont commis pas moins de 29 infractions pour le premier et 9 pour le second. Ils volaient des voitures, cambriolaient des stations de lavage sur les secteurs de Cerqueur, Raon-l'Étape, Cherormé, mais également en Meurthe-et-Moselle et dans le Bas-Rhin. Ils ont également défoncé l'officine d'une pharmacie à Saint-Michel-sur-Meurthe avant de la piller, puis de brûler la voiture qu'ils ont utilisée comme bélier, des opérations qui ont eu lieu de février à mai dernier. Anthony Martin, déjà condamné 16 fois, écope de 5 ans de prison et a été incarcéré avec en plus la révocation d'un sursis d'un an. Loïc Ruppel, déjà condamné 15 fois, écope de 30 mois de prison ferme. Le préjudice se monte à presque 300 000 euros. Tous deux écopent également de diverses amendes. Décès de Marguerite Virine et Louis de Saulsure, 93 ans, obsèques dans l'intimité. Obsèques d'Yvonne Guis, 87 ans, ce mercredi à 10h à l'abbatiale de Remiremont. Nelly Thiébault, née Gréder, 80 ans, d'Éloy, ce mercredi, et ça se fera dans l'intimité. Lucienne Brice, née Flo, 89 ans, ce mercredi à 14h30 à l'église du Val d'Ajol. Fabien Winter, 56 ans, du Ménil, crémation demain jeudi à 11h à Épinal. Et Françoise Matt, née Courroy, 91 ans, jeudi à 10h30 à l'église de Rue. Cocorico pour le football et la Coupe du Monde en 16e de finale. Bon, la Côte d'Ivoire a déjà été battue par la Norvège 2-1, sans toutefois démériter. La France a battu la Suède 3-0 dans la sérénité. Le Mexique a battu l'Équateur 2-0. Alors, à suivre, Angleterre, RDC, ce sera à 18h. Belgique-Sénégal à 22h. USA-Bosnie-Herzégovine à 2h. La couleur du ciel, parce que là aussi, il y a des inquiétudes. Des nuages, risque de petites pluies encore, aujourd'hui, enfin encore, il n'y en a pas tellement, jusqu'à 28 degrés pour les maximales. Demain jeudi, du soleil et de petits nuages de 12 à 29 degrés. Vendredi, soleil et nuages encore de 14 à 28 degrés. Samedi, 14 à 32 degrés avec du soleil et quelques nuages. Et vous voyez que ça monte. Dimanche, du soleil de 14 à 33 degrés. Voilà pour l'actualité de ce premier jour de juillet. Il y aura sur Radio des Ballons et dans les jours qui viennent le début de nos Jeux de l'été. Nous en reparlons bien sûr très rapidement. En tous les cas, passez une bonne journée avec nos stations et vos stations préférées. Radio des Ballons, bien sûr.

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1: Bon, tiens, laisse tomber les filles qui se maquillent de Zille. 8h37. C'est toujours avec l'équipe Culture Bot à Remiremont et Saint-Étienne. Site Arsenic ce vendredi 4, ce samedi 4 juillet, hein, c'est ça, avec Sitar Electronica au Little Pub. Voici Amel Bent, ton nom.

0: Brent, ton nom, 9h-20, le Tour de France passera par le Tillot une fois, passera par Saint-Maurice deux fois, et il passera trois fois, pas trois fois, c'est pas prévu. En tous les cas, on recherche des bénévoles au Tillot, au Tillot seulement d'ailleurs, et pour ce 17 juillet, adressez-vous à la mairie. Et avant de retrouver Cascade et puis les Charts aussi pour terminer ces deux heures de programme en commun, voici nos comiques aujourd'hui. C'est Élie Dieudonné, au temps où Dieudonné il n'avait pas débloqué de sa tête la pêche.
1: Nicole, comme tu le sais, ce week-end avec Pierrot c'est pêche. Hein, j'ai mis ma veste à crevettes là. J'entends Pierrot qui arrive dans l'escalier là. Allez, bon week-end mon poussin.
2: Tac. Ça va, toi?
1: Ça va.
2: Hein? Qu'est-ce que tu fous? Bon, allez, elles sont dans la bagnole, on dépêche.
1: Ouais, il y a Nicole. C'est bon, elles sont là?
2: Ouais, comment ça?
1: Ouais, c'est bon. Elles sont là?
2: Comment elles sont?
1: Ouais.
2: 12 ans, attends, 14 ans et 16 ans.
1: Bien, deux petites jeunes filles,
2: elles viennent d'Allemagne de l'Est.
1: Bien, t'as pris.
2: Elles parlent pas la langue, mais on fait ce qu'on veut.
1: Forte poitrine, t'as pris.
2: Ouais, il y a tout ce qu'il faut.
1: Ouais, d'accord.
2: T'as tes capotes avec toi ou quoi?
1: Ouais, j'ai pris une boîte de 150.
2: Ah, il faut pas qu'on invite ou quoi que ce soit.
1: C'est qui va niquer les petits fions, c'est qui. Comment, Nicole?
2: Comment ça, Nicole? Ah, salut, Nicole. Ben, Nicole est pas chez sa mère, tu m'as dit qu'elle était malade.
3: Non, sa mère va mieux, c'est pour ça.
1: Ah ouais?
3: Oui.
2: Oh, merde. Tant mieux, Nicole, tu rigoles ou quoi? Quand il m'a dit ça, j'étais sur le jus. Merde, c'est moche pour ta mère. Oh, la vanité.
3: Oui, Nicole me fait remarquer, à juste titre, qu'elle désirait venir en pêche avec nous.
2: Ah, exact.
3: Donc je lui disais que ça ne posait a priori aucun problème. Il fallait juste, et là Nicole, je te demanderai d'être attentive mon poussin, se renseigner auprès de Pierrot concernant le gros temps. Hein, parce que Pierrot, on est quasiment le spécialiste. Alors Pierrot, je te pose la question en toute amitié, en toute honnêteté. Pour ce week-end, Nicole, est-il possible, n'est-il pas possible? Voilà.
2: Ce week-end-là?
3: Ce week-end, Pierrot.
2: Oh, attention, ce week-end-là, Nicole. Hein.
3: Aïe.
2: Oh non, jouez pas au con avec ça. Hein. Je préfère te prévenir tout de suite.
3: Oui.
2: Ah non, ce week-end, il y a gros temps, hein, ce week-end.
3: Aïe, ouais.
2: Sylvain, le mec de l'EDF, là, il est parti avec sa femme hier soir, lui.
3: Ah, mais je ne savais pas, Pierrot!
2: Comment ça, t'es pas au courant?
3: Ah non, je n'étais pas au courant, Pierrot, et je te le jure sur la tête de mes enfants. Je ne savais pas que Sylvain était parti en pêche.
2: Mais sa femme s'est pris un retour de canne en pleine gueule. Là, elle est à l'hôpital, elle a une phlébite, sa femme.
3: Alors à ce moment-là, Pierrot, je te demanderai de m'accorder une petite minute d'entretien privé avec mon épouse.
2: Ah bah fais ta tambouille, tu rigoles, et puis dépêche-toi, parce que...
3: Nicole, en tant que chef de famille, je me dois de prendre une grave décision. Nicole, autant tu sais que j'aimerais que tu viennes en pêche avec nous. Mais là, non, ce n'est pas possible, mon poussin, c'est un non négatif. Voilà.
2: Je crois que c'est mieux.
3: Je pense.
2: Je crois que c'est plus raisonnable.
3: Je pense, Nicole.
2: Non, faut pas jouer avec ça.
3: Bien sûr, tout à fait.
2: Nathalie, ma femme, pourquoi tu crois qu'elle vient pas en pêche?
3: Mais ben, on ne s'est même pas posé la question, alors tu vois.
2: Mais parce que moi, je lui ai dit à Nathalie, s'il y en a un de nous deux qui doit partir, je préfère que ce soit moi. Hein. Parce que pour les gosses, tu remplaces pas une mère. C'est pas vrai, celui qui te dit ça, c'est un menteur. Vous avez pensé à vos gosses?
3: Non.
2: Qu'est-ce que vous avez dans le crâne, là, tous les deux?
3: Hein? Qu'est-ce que tu veux, on s'aime? Allez, on va casser la moyenne, Nicole.
2: Allez, salut, Nicole.
3: C'est
2: qui va venir? Non, arrête tes conneries.
3: Comment, Nicole? Quoi? J'entends pas ce que tu me dis. Quoi? Il y a deux jeunes filles qui attendent en bas devant la voiture à Pierrot. Ah, mais je ne savais pas, mon poussin.
2: Hein? Si j'ai pas entendu la question de Nicole. Qu'est-ce qu'il y a, Nicole? Qu'est-ce qu'il y a encore?
3: Nicole me fait remarquer, à juste titre, qu'apparemment il y avait deux jeunes filles du sexe féminin, c'est ça?
2: Exact.
3: Qui attendent en bas devant la voiture.
2: Exact. Je t'ai pas raconté la meilleure.
3: Quoi? C'est pas possible, Pierrot, mais dis-moi que je rêve, c'est pas vrai!
2: Mais c'est la cerise sur le cajou, mon vieux. Ça m'est arrivé hier soir, il y a un mec qui me téléphone.
3: Quoi?
2: Le mec se présente, il me dit, je m'appelle Paul Poule, bonjour.
3: Quoi? Qu'est-ce que c'est que ça, Pierrot?
2: Écoute,
3: Et on est au 20e siècle, Nicole, tu me l'accorderas.
2: Ah ouais, non, mais moi j'ai...
3: J'étais
2: comme toi, moi.
3: Ah, tout à fait, oui.
2: Le mec commence à me dire, il commence à me baratiner, tu vois, le mec, il me fait...
3: Oui,
2: commence à gueuler.
3: Quoi?
2: Attends.
3: Oui, bien sûr.
2: Tu vois, le genre.
3: Bien sûr, bien sûr.
2: Tu sais, il commence à me dire, on doit faire un reportage sur la pêche. Tu commences à me dire...
3: Bien sûr. Hein.
2: Il me dit oui, alors je vous envoie deux reporters, oui. Vous pouvez pas me faire ça. Oui. Ce matin, moi je descends comme un con, je descends en bas, au congélo pour mes esticots. Mm. Je descends, les deux reporters, elles s'étaient installées dans ma bagnole, mon vieux, dans le garage.
3: Ah non, mais je suis complètement immobile, d'autant que ça peut prêter à confusion. Hein, comment, Nicole? Que on se fout de ta gueule?
2: Faut pas le prendre comme ça, Nicole, c'est complètement ridicule,
3: Pierrot,
2: tu sais.
3: Je pense que tu t'es assez foutu de notre gueule. Si tu veux tromper ta femme, c'est ton problème. En tout cas, je trouve ton attitude dégueulasse. Voilà. J'ai été trop naïf et je me suis fait complètement embobiner.
2: Bon, je t'attends dans la bagnole.
3: Ça va, ta gueule, ta gueule.
2: C'est pas du tout ce que tu crois, Nicole. Alors là, je sais pas ce qui arrive à ta femme en ce moment, si c'est la ménopause ou quoi, mais alors, je te jure.
3: Tu te rends compte, Nicole? Un ami de 15 ans. Je vais te faire une promesse comme jamais je n'en ai fait. Le Pierrot va le sortir de cette merde, qu'il le veuille pas. Pierrot, joue pas au con, attends-moi.
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Cascade, What's Hurts Most, 9h-10. Et voici. Attendez, avant d'abord, il faut vous dire que la piscine se transforme pour mieux vous accueillir demain. Fermeture de la piscine de Vanier jusqu'au 30 août. Réunion publique, piscine de Vanier, fermeture et projet de réhabilitation. C'est vendredi 3 juillet à 18h, salle de la mairie de Vanier. Et voilà, collaboration avec celle de la Bresse, évidemment. Sylvie et Alain vont arriver avec l'horoscope. Nos stations se séparent. Bonne journée à toutes et à tous. Tiens, les charts, je m'envole, oui.

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2: Bonjour à tous, heureux de vous retrouver pour ce 1er juillet. Nous fêtons Thierry. Découvrez ce qui attend votre signe astrologique.
3: Bélier, morale en nette hausse et tendance à l'optimisme, tendance que vous n'avez pas toujours.
2: Taureau, belle réussite en perspective. Votre performance ne passera pas inaperçue.
3: Gémeaux, n'accordez pas votre confiance au premier venu. L'heure est plus à la réflexion qu'à l'action.
2: Cancer, prenez le temps de faire le point sur ce que vous désirez avant de vous lancer dans un nouveau projet.
3: Vous êtes Lion, et bien un homme semble marquer le sens de cette journée. Une personne importante au travail, un amour, et oui, tout reste possible.
2: Vierge, vous aurez à faire face à de nouvelles responsabilités que vous n'aviez pas prévues.
3: Balance, et bien mettez donc vos idées en pratique en procédant avec ordre et méthode.
2: Scorpion, gardez toute la sérénité nécessaire pour résister aux avances qui vous seront faites.
3: Sagittaire, de la rivalité dans l'air, dans votre travail, il vous faudra faire face à une certaine adversité.
2: Capricorne, avec un savoir-faire relationnel au sommet, vous ne rencontrerez aucune difficulté pour obtenir ce que vous voulez.
3: Verseau, vous êtes d'une humeur joyeuse, vous véhiculez cette bonne humeur autour de vous, résultat, vous détendrez l'ambiance au travail.
2: Enfin Poisson, même si l'on apprécie votre franchise, cela passera mieux avec un sourire. A demain, pour un nouvel horoscope, nous fêterons Martinien.
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14: L'actualité en ce premier jour de juillet. Et oui, ce sont les vacances, tout ça quand même. L'enquête sur l'accident du Pilatus à Nancy qui a fait 11 morts. Ce sera long. On sait déjà que ce type d'avion suisse a connu beaucoup de problèmes. Pas le modèle, pas spécialement celui de Nancy, évidemment. Le corps découvert en forêt à Éloy, dans un bois plus exactement, près de la cabane des chasseurs et dont nous parlions hier, est-ce criminel ? C'est le point d'interrogation. L'autopsie se déroule en ce moment à l'Institut médico-légal de Nancy. L'on sait que la victime a dans les 40 ans, c'est un homme, mais l'on ne connaît pas encore son identité. Au tribunal, le procès d'un homme de 38 ans et un autre de 33 qui ont commis pas moins de 29 infractions pour le premier et 9 pour le second. Ils volaient des voitures, cambriolaient des stations de lavage sur les secteurs de Cercœur, Raon-l'Étape, Cherormé, mais également en Meurthe-et-Moselle et dans le Bas-Rhin. Ils ont également défoncé l'officine d'une pharmacie à Saint-Michel-sur-Meurthe avant de la piller, puis de brûler la voiture qu'ils ont utilisée comme bélier, des opérations qui ont eu lieu de février à mai dernier. Anthony Martin, déjà condamné 16 fois, écope de 5 ans de prison et a été incarcéré avec en plus la révocation d'un sursis d'un an. Loïc Ruppel, déjà condamné 15 fois, écope de 30 mois de prison ferme. Le préjudice se monte à presque 300 000 euros. Tous deux écopent également de diverses amendes. Décès de Marguerite Virine et Louis de Saulsure, 93 ans, obsèques dans l'intimité. Obsèques d'Yvonne Guisse, 87 ans, ce mercredi à 10h à l'abbatiale de Remiremont. Nelly Thiébault, née Gréder, 80 ans, d'Éloy, ce mercredi, et ce se fera dans l'intimité. Lucienne Brice, née Flo, 89 ans, ce mercredi à 14h30 à l'église du Val d'Ajol. Fabien Winter, 56 ans, du Ménil, crémation demain jeudi à 11h à Épinal. Et Françoise Matte, née Courroie, 91 ans, jeudi à 10h30 à l'église de Rue. Cocorico pour le football et la Coupe du Monde en 16e de finale. Bon, la Côte d'Ivoire a déjà été battue par la Norvège 2-1, sans toutefois démériter. La France a battu la Suède 3-0 dans la sérénité. Le Mexique a battu l'Équateur 2-0. Alors, à suivre, Angleterre, RDC, ce sera à 18h. Belgique-Sénégal à 22h. USA-Bosnie-Herzégovine à 2h. La couleur du ciel, parce que là aussi il y a des inquiétudes. Des nuages, risque de petites pluies encore, aujourd'hui, enfin encore, il n'y en a pas tellement, jusqu'à 28 degrés pour les maximales. Demain jeudi, du soleil et de petits nuages, de 12 à 29 degrés. Vendredi, soleil et nuages encore, de 14 à 28 degrés. Samedi, 14 à 32 degrés, avec du soleil et quelques nuages. Vous voyez que ça monte, dimanche, du soleil de 14 à 33 degrés. Voilà pour l'actualité de ce premier jour de juillet. Il y aura sur Radio des Ballons et dans les jours qui viennent, le début de nos Jeux de l'été. Nous en reparlons bien sûr très rapidement. En tous les cas, passez une bonne journée avec nos stations et vos stations préférées. Radio des Ballons, bien sûr.

0: voici vos prochaines sorties avec le club vosgien de Remiremont. Bonjour Claude.
1: Bonjour Raphaël, bonjour à tous les marcheurs et tous les auditeurs. Alors, mercredi 1er juillet, départ 14h au Champ de Mars, en voiture jusqu'à Bouvacôte, au Tauly. L'itinéraire à pied, la roche du Blaireau, le sentier des Trois Clochers, 6 km, dénivelé 180 mètres, responsable Pascal Bernet, 06 31 35 80 72. Jeudi 2 juillet, départ 13h30 au Champ de Mars ou 13h50 au parking près de l'église à Ruau. Alors la promenade, c'est le circuit dans la vallée de Semouse, 11 km, dénivelé 220 mètres. Après la promenade, il y a la possibilité de prendre un repas au camping, moyennant 16 euros. Alors, pâté lorrain, salade, crudité, fromage, glace plombière. Inscription auprès de Dominique Humbert, 06 61 65 58 66. Samedi 4 juillet, comme tous les samedis, rando trail, donc départ à 8h30, lycée Camille Claudel, rue de la Mouline, responsable Jean-Marie Lecomte, 07 49 53 88 04. Dimanche 5 juillet, alors plusieurs possibilités. Tout d'abord, la marche de l'association Rando Découverte du Val d'Ajol. Donc, ce sont des départs entre 7h et 14h au complexe sportif 21 rue des Œuvres, au Val d'Ajol. Marche gourmande à Saint-Amé. Alors, pour plus d'inscriptions, contactez Dominique Humbert, 06 61 65 58 66. Et enfin, un groupe du club donc est parti pour une semaine du 5 juillet au 11 juillet dans la région nantaise. Voilà, un programme étoffé.
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1: Salut, c'est Raphaël et je vous accompagne aujourd'hui sur Radio des Ballons avec le V40, le top de la station qui va débuter dans un tout petit instant. Et avant d'entrer dans le vif du sujet, on va faire le point sur les sorties de cette semaine. Nous quitte aujourd'hui la chanteuse MA que vous avez pu découvrir avec Night at the Opera. Elle sera restée avec nous pendant 9 semaines.

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0: Un joli titre, hein, Stuck in Heaven avec Noga Erez. Elle était montée jusqu'en 12e position du V40. Et la dernière sortie du jour, eh bien, c'est un titre qui avait atteint la 5e place. Bonjour Docteur, interprété bien sûr par Ochi.
1: Bonjour Docteur.

Et ça y est, c'est donc parti pour ce nouveau V40 sur Radio des Ballons. Nous sommes ensemble jusqu'à midi et demi, de la musique, des nouveautés, des entrées, avec aussi quelques rubriques, comme par exemple tout à l'heure votre sélection cinéma. Mais on attaque tout de suite avec la 40e et dernière place, interprétée par Hélène Cio. Voici donc Bye Bye, moins 4 places.

0: Le film Disclosure Day, réalisé par Steven Spielberg, est à l'affiche cette semaine aux Variétés du Tillot, à l'Entracte de Vanier, au cinéma du Casino de Gérardmer et puis toujours au cinéma Le Majestic de Remiremont. Alors, dans ce film de science-fiction, on retrouve parmi les acteurs principaux Emily Blunt, Josh O'Connor, Colin Firth, et donc dans ce jour de la révélation, l'humanité va apprendre l'existence d'extraterrestres. Alors, c'est un Spielberg qui a reçu de bonnes notes, hein, puisque sur 5 sur Allociné, la presse l'a noté 3,9 et les spectateurs 3,3. Alors, comme chaque été, il y a pas mal de films d'animation qui vous sont proposés sur vos écrans. Vous allez retrouver, entre autres, des mignons et des monstres proposés au Tillot, aux Variétés et à Remiremont Majestic. Nouveau film, donc, signé par les studios Illumination, réalisé par Pierre Coffin et Patrick Delage. On y retrouve, donc, cette fois-ci, les mignons qui partent à la conquête d'Hollywood. Mais rien ne va se passer comme prévu, comme d'habitude, avec les célèbres personnages jaunes. 3,5, c'est la note de la presse, et 3,3, celle des spectateurs. Autre suite dans les films d'animation, bien Toy Story 5 que vous retrouverez au cinéma du Casino à Gérardmer, au Majestic à Remiremont et puis aux Variétés du Tillot, un film réalisé par Andrew Stanton, Disney Pixar bien sûr pour cette production. On y retrouve la voix de Richard Darbois bien évidemment, avec Buzzy, Wood, Jessie et le reste de la bande de jouets qui cette fois-ci vont être remis en question face à l'obsession des enfants pour un appareil électronique. À la MCL de Gérardmer, vous pourrez découvrir Le garçon qui faisait danser les collines, comédie dramatique et musicale avec l'histoire d'un garçon, Hamnet, âgé de 15 ans. Il gardait les moutons de son père en plein milieu des montagnes de Macédoine, mais lui, il a un rêve, c'est la musique. Ce film a reçu la note de 3,3 pour la presse et 4 pour les spectateurs. Cocotte, c'est à voir cette semaine au grand écran à la Bresse. Un drame hongrois dont l'héroïne est une poule, mais son histoire résonne avec les arrangements de la vie humaine. À Remiremont au Majestic, eh bien, vous allez pouvoir retrouver cette semaine le concert de Julien Doré, le dernier Pestacle. Vous retrouverez également le film d'action Supergirl ou encore la comédie Permis de détruire avec Kad Merad et Patrick Timsit. À l'affiche également à Remiremont et à l'Entracte de Vanier, Vertige, le nouveau film de Quentin Dupieux avec Alain Chabat.
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C'est un titre qui avait été numéro 1 du top de Radio des Ballons, New Religion, avec Bibi Rexha, avec bien sûr le sample de Faceless. 39e place donc pour ce titre. Alors tout à l'heure, vous allez pouvoir retrouver l'horoscope du jour. À 10h, ce sera vos infos. Et hors classement, je vous propose d'écouter Christophe Maé avec La Lune.

0: Bonjour à tous, heureux de vous retrouver pour ce 1er juillet. Nous fêtons Thierry. Découvrez ce qui attend votre signe astrologique.
1: Bélier, moral en net hausse et tendance à l'optimisme, tendance que vous n'avez pas toujours.
0: Taureau, belle réussite en perspective. Votre performance ne passera pas inaperçue.
1: Gémeaux, n'accordez pas votre confiance au premier venu. L'heure est plus à la réflexion qu'à l'action.
0: Cancer, prenez le temps de faire le point sur ce que vous désirez avant de vous lancer dans un nouveau projet.
1: Vous êtes lion, et bien un homme semble marquer le sens de cette journée. Une personne importante au travail, un amour, et oui, tout reste possible.
0: Vierge, vous aurez à faire face à de nouvelles responsabilités que vous n'aviez pas prévues.
1: Balance, et bien mettez donc vos idées en pratique en procédant avec ordre et méthode.
0: Scorpion, gardez toute la sérénité nécessaire pour résister aux avances qui vous seront faites.
1: Sagittaire, de la rivalité dans l'air, dans votre travail, il vous faudra faire face à une certaine adversité.
0: Capricorne, avec un savoir-faire relationnel au sommet, vous ne rencontrerez aucune difficulté pour obtenir ce que vous voulez.
1: Verseau, vous êtes d'une humeur joyeuse. Vous véhiculez cette bonne humeur autour de vous. Résultat, vous détendrez l'ambiance au travail.
0: Enfin, poisson, même si l'on apprécie votre franchise, cela passera mieux avec un sourire. À demain, pour un nouvel horoscope, nous fêterons Martinien.
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1: L'actualité en ce premier jour de juillet, et oui, ce sont les vacances, tout ça quand même, l'enquête sur l'accident du Pilatus à Nancy qui a fait 11 morts, ce sera long. On sait déjà que ce type d'avion suisse a connu beaucoup de problèmes, pas le modèle, pas spécialement celui de Nancy évidemment. Le corps découvert en forêt à Éloy, dans un bois plus exactement, près de la cabane des chasseurs et dont nous parlions hier, est-ce criminel? C'est le point d'interrogation. L'autopsie se déroule en ce moment à l'Institut médico-légal de Nancy. L'on sait que la victime a dans les 40 ans, c'est un homme, mais l'on ne connaît pas encore son identité. Au tribunal, le procès d'un homme de 38 ans et un autre de 33 qui ont commis pas moins de 29 infractions pour le premier et 9 pour le second. Ils volaient des voitures, cambriolaient des stations de lavage sur les secteurs de Cerqueur, en l'étape, chez Rormé, mais également en Meurthe-et-Moselle et dans le Bas-Rhin. Ils ont également défoncé l'officine d'une pharmacie à Saint-Michel-sur-Meurthe avant de la piller, puis de brûler la voiture qu'ils ont utilisée comme bélier, des opérations qui ont eu lieu de février à mai dernier. Anthony Martin, déjà condamné 16 fois, écope de 5 ans de prison et a été incarcéré avec en plus la révocation d'un sursis d'un an. Loïc Ruppel, déjà condamné 15 fois, écope de 30 mois de prison ferme. Le préjudice se monte à presque 300 000 euros. Tous deux écopent également de diverses amendes. Décès de Marguerite Virine et Louis de Saulsure, 93 ans, obsèques dans l'intimité. Obsèques d'Yvonne Guis, 87 ans, ce mercredi à 10h à l'abbatiale de Remiremont. Nelly Thiébault, née Gréder, 80 ans, d'Éloy, ce mercredi, et ça se fera dans l'intimité. Lucienne Brice, née Flo, 89 ans, ce mercredi à 14h30 à l'église du Val d'Ajol. Fabien Winter, 56 ans, du Ménil, crémation demain jeudi à 11h à Épinal. Et Françoise Matt, née Courroy, 91 ans, jeudi à 10h30 à l'église de Rue. Cocorico pour le football et la Coupe du Monde en 16e de finale. Bon, la Côte d'Ivoire a déjà été battue par la Norvège 2-1, sans toutefois démériter. La France a battu la Suède 3-0 dans la sérénité. Le Mexique a battu l'Équateur 2-0. Alors, à suivre, Angleterre, RDC, ce sera à 18h. Belgique-Sénégal à 22h, USA-Bosnie-Herzégovine à 2h. La couleur du ciel, parce que là aussi il y a des inquiétudes, des nuages, risque de petites pluies encore, aujourd'hui, enfin encore, il n'y en a pas tellement, jusqu'à 28 degrés pour les maximales. Demain jeudi, du soleil et de petits nuages de 12 à 29 degrés. Vendredi, soleil et nuages encore de 14 à 28 degrés. Samedi, 14 à 32 degrés avec du soleil et quelques nuages. Et vous voyez que ça monte. Dimanche, du soleil de 14 à 33 degrés. Voilà pour l'actualité de ce premier jour de juillet. Il y aura sur Radio des Ballons et dans les jours qui viennent le début de nos Jeux de l'été. Nous en reparlons bien sûr très rapidement. En tous les cas, passez une bonne journée avec nos stations et vos stations préférées. Radio des Ballons, bien sûr.
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0: Eh ouais, Théo de Rail sur Radio des Vallons à la 38e place du B40 avec Miss Kitoko, son titre qui s'était classé premier. Et pour elle aujourd'hui, c'est 3 places de perdu. Et je vous propose tout de suite eh bien, la première entrée de ce V40 avec peut-être une découverte pour vous. Il s'agit de la chanteuse espagnole Aitana. Alors, c'est une star dans son pays. Elle a déjà 4 albums à son actif. Elle est aussi actrice. Et là, elle arrive avec un nouveau single, Super Estrella.
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0: Avec le titre Frérot, Jérémy Frérot est avec nous dans le V40 depuis 12 semaines et il perd 4 places. On retrouve en 35e position Louane qui chante Conduire. C'est 7 places de perdu.
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Vous êtes dans le V40, le top de Radio des Ballons. Et Lynn nous proposait dans ton téléphone 34e position pour elle et 3 places de moins. Voici maintenant Mural. C'est un titre qui réunit Swally avec Jenny Aiko. Ils sont avec nous depuis 10 semaines. Yeah.

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Emily avec son groupe Evanescence, 32e position aujourd'hui dans le V40 pour Who Will You Follow, c'est 6 places de perdu. Et on retrouve maintenant les BTS avec Swim, titre qui avait été deuxième du classement.

0: Dans quelques instants sur Radio des Ballons, vous allez pouvoir retrouver un nouvel agenda. Ce sera avec Raymond. Et il est temps de découvrir qui est classé 30e aujourd'hui. Et c'est une entrée. C'est tout simplement le retour de la chanteuse Jennifer qui arrive bientôt avec un nouvel album accompagné d'une tournée. Ce sera l'album DJ, un album sur lequel il y aura pas mal de reprises de Dalida, puis aussi des versions inédites des plus grands succès de la chanteuse découverte avec la Star Academy. Jennifer, donc, pour son nouveau single, nous propose « Mourir sur scène », reprise de Dalida, donc, de 1983.
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1: La vie en Haute-Vosges, Gérardmer et Vallée des Lacs et à La Bresse, Vallée de la Moselotte. En commençant par les activités nature pour se reconnecter cet été avec rando avec Matt à Saulsur et à l'occasion des vacances estivales, eh bien rando avec Matt propose une série d'activités de pleine nature, des randonnées nature accompagnées, initiation à la survie douce, apprentissage de l'orientation, sensibilisation et formation au premier secours en milieu rural, atelier de reconnexion à la nature et bien-être. Et les informations et réservations se font avec rando avec Matt, 88-290 Saulsur, au 06-45-97-10-44, ou encore rando avec Matt, @gmail.com, et le site rando avec Matt.fr. 12 juillet à la Schlourte, il y aura le rassemblement de Corps des Alpes, au col donc, de 11 à 12 heures. Au bas de près des restaurants partenaires, 14h30, concerts et morceaux communs sur l'esplanade de la Schlourte, 16h30, allocution et verre de l'amitié, 17h, messe à la chapelle Notre-Dame des Chaumes à la Schlourte, venue de Suisse, Belgique, Savoie, Bretagne, Doubs, Alsace, Lorraine, une soixantaine de sonneurs seront réunis et joueront les morceaux en ensemble, accès gratuit, libre participation, et bien voilà donc ce grand rendez-vous. De tous âges, à Cornimont, on recherche des figurants dans le cadre du tournage d'un film qui se déroulera à Cornimont. Les CP recherchent des figurants pour le vendredi 17 juillet, entre 9h30 et 19h. Un temps de travail préparatoire est prévu l'après-midi. Tous les âges sont acceptés. Les mineurs de moins de 12 ans devront être accompagnés par leurs parents. Renseignements auprès de Jean-Luc Galmiche, 06 75 87 54 81. Puis d'autres rendez-vous encore avec plongée vers la confiance, des leçons de natation gratuites avec le projet Nage. C'est jusqu'au 24 juillet, à partir du 6 d'ailleurs, de 11h à 12h, de 13h30 à 14h30 à la piscine de la Bresse, gratuit sur réservation. Réservation à la Bresse, 03 29 26 21 20 et Vanier, 03 29 24 74 01.
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Auria avait été première du V40 avec Soirée Mondaine et pour elle aujourd'hui, c'est 5 places de perdu. Ça monte de 9 places d'un coup pour Soon. C'est la collaboration entre Moseman et Gaëtan Roussel.

Céline est dans le V40 depuis déjà 8 semaines avec Danson. Elle perd 7 places. À venir sur Radio des Ballons, quelques offres d'emploi vosgiennes. Voici Zawi et Stéphane. C'est le titre Love Noir. 4 places de perdu.

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1: L'entreprise Presta Service, basée à Fraisse-sur-Moselle, recherche un apprenti pour un CAP menuisier. C'est pour un contrat de 2 ans en partenariat avec le CFA d'Arches. Vous apprendrez la pose de fenêtres, de portes, de volets avec des perspectives d'embauche. Vous pouvez donc vous renseigner avec cette adresse presta-service.88@orange.fr. Le Théâtre du Peuple de Bussan recherche un agent des services de sécurité incendie, CAP1. C'est pour un CDD de 45 jours, travail à temps partiel, 20 heures par semaine. La municipalité de Rue recherche un responsable pour les espaces verts communaux. C'est pour un CDD de 6 mois à 35 heures par semaine. Pour ce poste, on vous demande au moins 2 ans d'expérience. Il faut être également titulaire du permis. Vogimex à Rue-sur-Moselle est à la recherche d'un préparateur de commandes, un poste en CDI à 35 heures par semaine. Et pour postuler, eh bien, c'est ouvert aux débutants tout simplement. Une entreprise de Ventron recherche un ouvrier non qualifié du textile et du cuir. C'est pour un poste en CDI à temps partiel, 24 heures par semaine. Alors on vous demande pour ce poste la maîtrise de la langue arabe, connaissance également de réseau en Tunisie. Poste ouvert aux débutants. À Cournimont, un atelier de menuiserie spécialisé dans la fabrication d'escaliers sur mesure recherche un menuisier vernisseur pour un poste en CDI à 35 heures par semaine. Un an d'expérience vous est demandé. La société BV Charpente à la Bresse recherche un apprenti charpentier pour un contrat d'apprentissage de 12 mois. C'est un poste qui est ouvert aux débutants. Ce sera à 35 heures par semaine. Le chalet des Peluches à Gérardmer est à la recherche d'un vendeur ou vendeuse pour un CDD de 6 mois à 35 heures par semaine. Poste ouvert aux débutants. Le manoir du Lac à Gérardmer est à la recherche d'un valet ou d'une femme de chambre pour un poste en CDI à 35 heures par semaine. C'est un poste qui est ouvert aux débutants. Un boulanger est recherché sur Gérardmer pour une mission intérimaire de 4 mois à 39 heures par semaine et c'est accessible aux débutants. La boucherie charcuterie Tisserand, située à Axonrue Longemer, est à la recherche d'un vendeur en charcuterie épicerie pour un CDI de 35 heures par semaine et c'est accessible aux débutants. Le restaurant San Remo de Remiremont recherche un serveur pour une mission saisonnière de 6 mois à 39 heures par semaine avec formation CAP et BEP dans l'hôtellerie-restauration, ouvert aux débutants.
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Messenger, le nouveau Alex Warren vient de gagner 8 places. Le top de Radio des Ballons se poursuit. Alors, sachez qu'à 11h, vous allez pouvoir retrouver un nouvel agenda. Et maintenant, hors classement, voici Holly Humberstone, Die Happy.

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1: Ce mercredi 1er juillet, la municipalité du Thiers organise un forum de l'emploi, l'Escale Pro. Alors, c'est ouvert à tous en entrée libre. Vous avez donc rendez-vous à la salle Cécile Valence de la médiathèque de 9h30 à midi et de 14h30 à 17h. Alors, vous allez pouvoir retrouver eh bien des professionnels de l'orientation, un professionnel des CV. On vous proposera de créer, de retoucher et même d'imprimer votre CV sur place. Des conseillers en images et photos pro, employeurs et intérim, formation, organismes, accompagnement et conseils lors de ce rendez-vous. Avec la petite fête du théâtre amateur, eh bien vous avez rendez-vous à Bussan ce vendredi à 20h pour découvrir la petite Evelyne jouée à la salle des fêtes. Et samedi 4 juillet, rendez-vous à 10h pour la marche sur les pas de Catherine et Hans, départ depuis la Popote. À 16h30, une conférence sur le Darou par Berrian, ce sera la salle des fêtes. Et puis 20h30, concert de Christophe et Christine, là ce sera à l'église. Dimanche à 15h, faisons cinéma avec Maurice Potcher, place de la Mouline, avec la compagnie Recret. Et puis enfin à 19h30, comme un trait sur l'horizon à la salle des fêtes. Pour ce vendredi, vous allez pouvoir participer à un concours de pétanque en doublette à Place de la Mouline à Bussan. C'est organisé par la Société des Fêtes qui vous donne rendez-vous à 13h30 pour les inscriptions. 3€ par joueur, c'est ouvert à tous avec une buvette. Ce sera donc tous les vendredis de cet été. Ce vendredi 3 juillet, c'est la première pour les marchés nocturnes des producteurs locaux au Rucher de la Colline à Ferdru, de 17h à 21h avec de nombreux exposants, buvettes et restaurations sur place, tous les vendredis en juillet et en août de 17h à 21h. Il y a un gala de danse qui vous est proposé pour ce samedi à la salle de sport de Ramonchamp, ça sera à partir de 20h30 avec buvettes sur place. N'oubliez pas que vous pouvez vous inscrire au concours des maisons fleuries pour Fraisse et Le Tillot. Vous devez vous rendre en mairie. De l'initiation à la pêche vous est proposé pour ce samedi à l'étendue Frac à Fraisse. Alors c'est gratuit, c'est ouvert à tous les débutants, pour les jeunes dès l'âge de 6 ans qui seront encadrés. Le matériel vous sera prêté. Renseignements au 06 29 11 13 19. À la ferme équestre de la Charme à Rue-sur-Moselle, il y a des portes ouvertes pour ce samedi à partir de 14h avec de nombreuses activités, ateliers nature, balades à poney, restauration également sur place. À Saint-Maurice, il y a un rassemblement commémoratif en hommage à René Potier prévu pour ce samedi à partir de 17h. Rendez-vous donc à tous les cyclistes qui pourront gravir librement le ballon. Suite à la canicule, le marché aux puces de Ferdru est reporté à ce dimanche 5 juillet, événement organisé par le comité des fêtes qui vous proposera casse-croûte et buvette sur place. Renseignements au 06 82 39 57 23. Report du concours de pétanque en doublette des vétérans de l'AS Ramonchamp, c'est pour ce dimanche 5 juillet. Rendez-vous au stade de foot de Ramonchamp à partir de 9h30, c'est donc 10€ par personne. Au Tillot, un concert avec les Grognards est prévu pour ce dimanche à partir de 14h30 à la médiathèque, événement proposé par Anime Tillot en entrée libre.
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1: Et nous sommes donc de retour dans le top de Radio des Ballons. Et dans ce V40 en 24e position, bien voici la dernière entrée du jour. Et c'est le retour de la Belge Angèle qui prépare son troisième album Instinct. Alors on n'a pas encore de date précise pour ce nouvel album. En tout cas, il sera orienté électro. Électro, elle a l'habitude, hein, puisque on a pu l'entendre il n'y a pas si longtemps avec les Justice pour What You Want. Ou encore lors de la cérémonie de clôture des Jeux Olympiques pour la reprise de Night Call. Et là donc, elle nous interprète et dit-le.
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Et après Angèle qui a fait son entrée dans ce nouveau V40, voici le nouveau single de Grand Corps Malade accompagné par Stiletto, un titre qui vient déjà de gagner 6 places. Le prochain rêve.

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Pierre Demar avec Je pense à vous. Il perd 5 places. Et je sais pas si vous avez vu, hein, mais il y a un challenge avec le titre du chanteur belge où il y en a pas mal qui essayent de reprendre cette chanson. C'est vrai qu'il monte assez haut dans la voix. Pas facile à accomplir ce petit challenge. En tout cas, moi, j'essayerai pas. Gims, lui, est là avec Soleil. Son titre est présent dans le V40 depuis 9 semaines. Il avait été numéro 1 d'ailleurs. Et pour lui aujourd'hui, c'est 8 places de perdu.

Belle Vie, c'est le nouveau single de Marguerite qui continue sa progression dans le V40 avec encore 3 places de gagner. En 19e position, voici les anciens numéro 1, Tame Impala, Jenny avec Dracula.

Et c'est un titre qui vient de descendre de 8 places. Sorry Papi avec Topic et Becky J. Nous arrivons à la 17e place du top de Radio des Ballons. Et c'est une position qu'occupe Allo, le nouveau titre de Joyce Jonathan. C'est 2 places de gagner.

rentrer dans notre dernier V40, c'est déjà 9 places de gagner pour Des Fleurs avec Tovlo et Stromae. Ilaya est là avec les Games pour La Boubou, c'est 8 places de moins.

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2: La vie en Haute-Vosges, à Gérardmer, vallée des Lacs et à La Bresse, vallée de la Moselotte. En commençant par les activités nature pour se reconnecter cet été avec rando avec Matt à Saulsure et à l'occasion des vacances estivales, eh bien rando avec Matt propose une série d'activités de pleine nature, des randonnées nature accompagnées, initiation à la survie douce, apprentissage de l'orientation, sensibilisation et formation aux premiers secours en milieu rural, atelier de reconnexion à la nature et bien-être. Et les informations et réservations se font avec rando avec Matt, 88 290 Saulsure, au 06 45 97 10 44, ou encore rando avec Matt, @gmail.com, et le site rando avec Matt. 12 juillet à la Schlourte, il y aura le rassemblement de Corps des Alpes au col, donc de 11 à 12 heures au bas de près des restaurants partenaires, 14h30 concerts et morceaux communs sur l'esplanade de la Schlourte, 16h30 allocution et vers de l'amitié, 17h messe à la chapelle Notre-Dame des Chaumes à la Schlourte. Venu de Suisse, Belgique, Savoie, Bretagne, Doubs, Alsace, Lorraine, une soixantaine de sonneurs seront réunis et joueront les morceaux en ensemble. Accès gratuit, libre participation. Et bien voilà donc ce grand rendez-vous. De tous âges, à Cornimont, on recherche des figurants dans le cadre du tournage d'un film qui se déroulera à Cornimont. Les CP recherchent des figurants pour le vendredi 17 juillet entre 9h30 et 19h. Un temps de travail préparatoire est prévu l'après-midi. Tous les âges sont acceptés. Les mineurs de moins de 12 ans devront être accompagnés par leurs parents. Renseignements auprès de Jean-Luc Galmiche, 06 75 87 54 81. Puis d'autres rendez-vous encore avec plongée vers la confiance, des leçons de natation gratuites avec le projet Nage. C'est jusqu'au 24 juillet, à partir du 6 d'ailleurs, de 11h à 12h, de 13h30 à 14h30 à la piscine de la Bresse, gratuit sur réservation. Réservation à la Bresse, 03 29 26 21 20 et Vanier, 03 29 24 74 01.
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Chris Capaldi vient de perdre 5 places avec Stay Love et son titre est désormais 8e du V40. On poursuit avec Elliott qui a encore gagné 2 places et il chante On s'oubliera.

David Guetta, vous l'avez écouté un petit peu plus tôt dans cette émission et le voici à nouveau en sixième place cette fois, accompagné par Jennifer Lopez. Leur titre perd quatre places. Save Me Tonight.

0: À la cinquième position, vous avez bien sûr reconnu Zazie avec son nouveau titre « Peu importe ». Et pour elle, c'est 3 places de gagnées. Ça monte encore plus pour Taylor Swift. 7 places de mieux pour « I know it ». I Know You, extrait de la bande originale de Toy Story 5, actuellement sur vos écrans.
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1: Et nous voici donc sur le podium de ce top avec en troisième position Christophe Willem. Il chantait Système et a gagné 2 places. En seconde position, eh bien voici l'ancien numéro 1 du V40 qui s'est donc fait détrôner, Sound of Legend, avec la reprise du titre de Scott McKenzie, San Francisco.
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Et nous allons donc conclure ce V40 sur Radio des Ballons avec tout à l'heure à midi et demi l'actualité du jour. Je vous rappelle qu'aujourd'hui vous avez pu découvrir en entrée Aitana avec Super Estrella, Jennifer avec Mourir sur scène et puis aussi Angèle avec Dis-le. Et donc voici le nouveau numéro 1 de notre top avec 3 places de gagner. Elle chante C'est à qui le tour, Mylène Farmer.

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1: L'actualité en ce premier jour de juillet, et oui, ce sont les vacances, tout ça quand même, l'enquête sur l'accident du Pilatus à Nancy qui a fait 11 morts. Ce sera long. On sait déjà que ce type d'avion suisse a connu beaucoup de problèmes. Le modèle, pas spécialement celui de Nancy, évidemment. Le corps découvert en forêt à Éloy, dans un bois plus exactement, près de la cabane des chasseurs et dont nous parlions hier, est-ce criminel ? C'est le point d'interrogation. L'autopsie se déroule en ce moment à l'Institut médico-légal de Nancy. L'on sait que la victime a dans les 40 ans, c'est un homme, mais l'on ne connaît pas encore son identité. Au tribunal, le procès d'un homme de 38 ans et un autre de 33 qui ont commis pas moins de 29 infractions pour le premier et 9 pour le second. Ils volaient des voitures, cambriolaient des stations de lavage sur les secteurs de Cercœur, Raon-l'Étape, Cherormé, mais également en Meurthe-et-Moselle et dans le Bas-Rhin. Ils ont également défoncer l'officine d'une pharmacie à Saint-Michel-sur-Meurthe avant de la piller, puis de brûler la voiture qu'ils ont utilisée comme bélier, des opérations qui ont eu lieu de février à mai dernier. Anthony Martin, déjà condamné 16 fois, écope de 5 ans de prison et a été incarcéré avec en plus la révocation d'un sursis d'un an. Loïc Ruppel, déjà condamné 15 fois, écope de 30 mois de prison ferme. Le préjudice se monte à presque 300 000 euros. Tous deux écopent également de diverses amendes.

0: Décès de Marguerite Virine et Louis de Saulsure, 93 ans, obsèques dans l'intimité. Obsèques d'Yvonne Guis, 87 ans, ce mercredi à 10h à l'abbatiale de Remiremont. Nelly Thiébault, née Gréder, 80 ans, d'Éloie, ce mercredi, et ça se fera dans l'intimité. Lucienne Brice, née Flo, 89 ans, ce mercredi à 14h30 à l'église du Val d'Ajol. Fabien Winter, 56 ans, du Ménil, crémation demain jeudi à 11h à Épinal. Et Françoise Matt, née Courroie, 91 ans, jeudi à 10h30 à l'église de Rue. Cocorico pour le football et la Coupe du Monde en 16e de finale. Bon, la Côte d'Ivoire a déjà été battue par la Norvège 2-1, sans toutefois de mériter. La France a battu la Suède 3-0 dans la sérénité. Le Mexique a battu l'Équateur 2-0. Alors, à suivre, Angleterre, RDC, ce sera à 18h. Belgique-Sénégal à 22h. USA-Bosnie-Herzégovine à 2h. La couleur du ciel, parce que là aussi, il y a des inquiétudes. Des nuages, risque de petites pluies encore, aujourd'hui, enfin encore, il n'y en a pas tellement, jusqu'à 28 degrés pour les maximales. Demain, jeudi, du soleil et de petits nuages, de 12 à 29 degrés. Vendredi, soleil et nuages encore, de 14 à 28 degrés. Samedi, 14 à 32 degrés, avec du soleil et quelques nuages. Et vous voyez que ça monte. Dimanche, du soleil de 14 à 33 degrés. Voilà pour l'actualité de ce premier jour de juillet. Il y aura sur Radio des Ballons et dans les jours qui viennent, le début de nos Jeux de l'été. Nous en reparlons bien sûr très rapidement. En tous les cas, passez une bonne journée avec nos stations et vos stations préférées. Radio des Ballons, bien sûr.
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1: Le coup de cœur télévisé en ce mercredi, et TF1 propose Hall Air Fault, à défaut de proposer dans le temps du football. Il y aura plusieurs épisodes tout au long de cette soirée. Le premier, c'est Marissa Irvine, qui vient chercher Milo, son fils âgé de 5 ans, chez une autre maman où il a passé l'après-midi à jouer avec un copain pour la première fois. Mais la femme qui lui ouvre la porte n'est pas la mère qu'elle connaît et Milo n'est pas chez elle. France 2, à 21h10, un château en Espagne. C'est un téléfilm avec Aïssa Maïga et Roman Boringer. Après la mort de son mari, Fanny se retrouve à la rue avec ses deux enfants, mais fait tout pour remonter la pente. Elle rencontre Audrey et les deux femmes se lient d'amitié. Révoltée par la situation de vie précaire de la famille de Fanny, Audrey investit un immeuble inoccupé. Et bien sûr, c'est sur M6, la soirée foot. Ça commencera à 18h, même avant, hein, dès 17h35 pour l'avant-match, avec Ophélie Meunier, Esmaïl Boadella, Laure Le Payeur, Sohan, Ludivine Guilly, ou encore Johan Djourou. En effet, à 18h, c'est Angleterre-RDC, celui qu'on appelle aussi quelquefois le Congo-Brazzaville, qualifié là pour la première fois. Et ensuite, à 22h, eh bien, ce sera Belgique-Sénégal, un match certainement haut en couleur. Et pour, alors, on va dire, je ne sais pas si ce sont les couche-tard ou les lève-tôt, mais à 3h, le Mexique face à l'Équateur. Arte, changement de sujet avec Volver. C'est le film de Pedro Almodovar, la comédie dramatique de 2005, avec Penélope Cruz et Carmen Maura. De nos jours, Raimunda est une jeune mère entreprenante et très séduisante dont le mari est au chômage et la fille en pleine crise d'adolescence. Le budget familial est maigre et c'est pour cela que Raimunda a plusieurs petits boulots. 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
1: L'actualité en ce premier jour de juillet, et oui, ce sont les vacances, tout ça quand même, l'enquête sur l'accident du Pilatus à Nancy qui a fait 11 morts, ce sera long. On sait déjà que ce type d'avion suisse a connu beaucoup de problèmes, le modèle, pas spécialement celui de Nancy évidemment. Le corps découvert en forêt à Éloy, dans un bois plus exactement, près de la cabane des chasseurs et dont nous parlions hier, est-ce criminel? C'est le point d'interrogation. L'autopsie se déroule en ce moment à l'Institut médico-légal de Nancy. L'on sait que la victime a dans les 40 ans, c'est un homme, mais l'on ne connaît pas encore son identité. Au tribunal, le procès d'un homme de 38 ans et un autre de 33 qui ont commis pas moins de 29 infractions pour le premier et 9 pour le second. Ils volaient des voitures, cambriolaient des stations de lavage sur les secteurs de Cerqueur, Raon-l'Étape, Cher-Ormé, mais également en Meurthe-et-Moselle et dans le Bas-Rhin. Ils ont également défoncé l'officine d'une pharmacie à Saint-Michel-sur-Meurthe avant de la piller, puis de brûler la voiture qu'ils ont utilisée comme bélier, des opérations qui ont eu lieu de février à mai dernier. Anthony Martin, déjà condamné 16 fois, écope de 5 ans de prison et a été incarcéré avec en plus la révocation d'un sursis d'un an. Loïc Ruppel, déjà condamné 15 fois, écope de 30 mois de prison ferme. Le préjudice se monte à presque 300 000 euros. Tous deux écopent également de diverses amendes. Décès de Marguerite Virine et Louis de Saulsur, 93 ans, obsèques dans l'intimité. Obsèques d'Yvonne Guis, 87 ans, ce mercredi à 10h à l'abbatiale de Remiremont. Nelly Thiébault, née Gréder, 80 ans, d'Éloy, ce mercredi, et ça se fera dans l'intimité. Lucienne Brice, née Flo, 89 ans, ce mercredi à 14h30 à l'église du Val d'Ajol. Fabien Winter, 56 ans, du Ménil, crémation demain jeudi à 11h à Épinal. Et Françoise Matt, née Courroy, 91 ans, jeudi à 10h30 à l'église de Rue. Cocorico pour le football et la Coupe du Monde en 16e de finale. Bon, la Côte d'Ivoire a déjà été battue par la Norvège 2-1, sans toutefois démériter. La France a battu la Suède 3-0 dans la sérénité. Le Mexique a battu l'Équateur 2-0. Alors, à suivre, Angleterre, RDC, ce sera à 18h. Belgique-Sénégal à 22h. USA-Bosnie-Herzégovine à 2h. La couleur du ciel, parce que là aussi il y a des inquiétudes, des nuages, risque de petites pluies encore, aujourd'hui, enfin encore, il n'y en a pas tellement, jusqu'à 28 degrés pour les maximales. Demain jeudi, du soleil et de petits nuages, de 12 à 29 degrés. Vendredi, soleil et nuages encore, de 14 à 28 degrés. Samedi, 14 à 32 degrés, avec du soleil et quelques nuages. Et vous voyez que ça monte, dimanche, du soleil de 14 à 33 degrés. Voilà pour l'actualité de ce premier jour de juillet. Il y aura sur Radio des Ballons et dans les jours qui viennent, le début de nos Jeux de l'été. Nous en reparlons bien sûr très rapidement. En tous les cas, passez une bonne journée avec nos stations et vos stations préférées. Radio des Ballons, bien sûr.

0: Le film Disclosure Day, réalisé par Steven Spielberg, est à l'affiche cette semaine aux Variétés du Tillot, à l'Entracte de Vanier, au cinéma du Casino de Gérardmer et puis toujours au cinéma Le Majestic de Remiremont. Alors, dans ce film de science-fiction, on retrouve parmi les acteurs principaux Emily Blunt, Josh O'Connor, Colin Firth, et donc dans ce jour de la révélation, l'humanité va apprendre l'existence d'extraterrestres. Alors c'est un Spielberg qui a reçu de bonnes notes, hein, puisque sur 5 sur Allociné, la presse l'a noté 3,9 et les spectateurs 3,3. Alors comme chaque été, il y a pas mal de films d'animation qui vous sont proposés sur vos écrans. Vous allez retrouver entre autres des mignons et des monstres proposés au Tillot, aux Variétés et à Remiremont au Majestic. Nouveau film donc signé par les studios Illumination, réalisé par Pierre Coffin et Patrick Delage. On y retrouve donc cette fois-ci les mignons qui partent à la conquête d'Hollywood. Mais rien ne va se passer comme prévu, comme d'habitude, avec les célèbres personnages jaunes. 3,5, c'est la note de la presse, et 3,3, celle des spectateurs. Autre suite dans les films d'animation, bien Toy Story 5, que vous retrouverez au cinéma du Casino à Gérardmer, au Majestic à Remiremont, et puis aux Variétés du Tillot, un film réalisé par Andrew Stanton, Disney Pixar bien sûr, pour cette production. On y retrouve la voix de Richard Darbois bien évidemment, avec Buzzy, Wood, Jesse et le reste de la bande de jouets, qui cette fois-ci vont être remis en question face à l'obsession des enfants pour un appareil électronique. À la MCL de Gérardmer, vous pourrez découvrir Le garçon qui faisait danser les collines, comédie dramatique et musicale avec l'histoire d'un garçon, Hamnet, âgé de 15 ans. Il garde les moutons de son père en plein milieu des montagnes de Macédoine, mais lui, il a un rêve, c'est la musique. Ce film a reçu la note de 3,3 pour la presse et 4 pour les spectateurs. Cocotte, c'est à voir cette semaine au grand écran à la Bresse, un drame hongrois dont l'héroïne est une poule, mais son histoire résonne avec les arrangements de la vie humaine. À Remiremont au Majestic, eh bien, vous allez pouvoir retrouver cette semaine le concert de Julien Doré, le dernier Pestacle. Vous retrouverez également le film d'action Supergirl ou encore la comédie Permis de détruire avec Kad Merad et Patrick Timsit. À l'affiche également à Remiremont et à l'entracte de Vanier, Vertige, le nouveau film de Quentin Dupieux avec Alain Chabat.
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2: La vie au pays de Remiremont, avec notamment VTAE ou VTCAE. Alors, c'est louer votre vélo à l'office de tourisme Remiremont Plombières. Vous pouvez découvrir la voie verte des Hauts-de-Vosges, arpenter les sentiers VTT de la destination le temps d'une journée. L'office de tourisme met à votre disposition sa flotte de VTC et VTT avec ou sans assistance électrique. La location est possible à Remiremont Centre, au stade VTT et au Val d'Ajol, à la maison de la randonnée. Et voilà pour donc la location de VTT. Mais sachez qu'il y aura un rendez-vous important, et oui, une journée festive en famille, entre amis. Ce sera la fête du village

0: du syndicat, samedi 11 juillet, au City Stade. Alors, on programme dès 11h marché de producteurs et d'artisans locaux, animation, démonstrations sportives, stands associatifs, jeux pour petits et grands, restauration sur place avec buvettes, grillades et food trucks. Et pour clôturer la journée, concerts, soirées et grands feux d'artifice, manifestation conviviale qui soutient l'école et les associations du territoire le 11 juillet au syndicat pour la première fête du village. Sachez qu'il y a Bien Vivre Sondage, partage, diagnostic santé, sport adapté, théâtre, médiation familiale, aide numérique, sécurité routière, alimentation, dernier secours, directive anticipée, atelier gratuit de mai à novembre. Demandez le programme sur place ou par courriel à santépublique@paysderomiremont.fr, par téléphone au 07 57 46 10 76. Et puis Vianney sera en tournée, alors ce sera le 2 avril 2027. On n'y est pas, mais il faut y penser dès maintenant. L'association Calas 85 Délois organise ce déplacement en bus pour ce concert. Le tarif plus billet catégorie 1, 86 € par personne. Départ d'Éloi devant l'église à 17h et d'Épinal face au garage Renault à 17h15. Alors réservation association classe 85 06 45 37 65 13 ou 22 rue du Duc 88 510 à Éloi. Puisque je vous donne des rendez-vous très lointains, le Rancard sous le pont des Perrets à Saint-Nabor les 29 et 30 août pour un voyage artistique et buvette restauration.
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2: La vie en Haute-Vosges, Gérardmer et Vallée des Lacs et à La Bresse, Vallée de la Moselotte. En commençant par les activités nature pour se reconnecter cet été avec rando avec Matt à Saulsur et à l'occasion des vacances estivales. Eh bien, rando avec Matt propose une série d'activités de pleine nature. Des randonnées nature accompagnées, initiation à la survie douce, apprentissage de l'orientation, sensibilisation et formation au premier secours en milieu rural, atelier de reconnexion à la nature et bien-être. Et les informations et réservations se font avec Rando avec Matt, 88 290 Saulsur, au 06 45 97 10 44, ou encore rando avec Matt, @gmail.com, et le site rando avec Matt. 12 juillet à la Schlourte, il y aura le rassemblement de Corps des Alpes au col, donc de 11 à 12 heures au bas de près des restaurants partenaires. 14h30, concerts et morceaux communs sur l'esplanade de la Schlourte. 16h30, allocution et vers de l'amitié. 17h, messe à la chapelle Notre-Dame des Chaumes à la Schlourte, venue de Suisse, Belgique, Savoie, Bretagne, Doubs, Alsace, Lorraine. Une soixantaine de sonneurs seront réunis et joueront les morceaux en ensemble. Accès gratuit, libre participation. Et bien voilà donc ce grand rendez-vous. De tous âges, à Cornimont, on recherche des figurants dans le cadre du tournage d'un film qui se déroulera à Cornimont. Les CP recherchent des figurants pour le vendredi 17 juillet, entre 9h30 et 19h. Un temps de travail préparatoire est prévu. L'après-midi, tous les âges sont acceptés. Les mineurs de moins de 12 ans devront être accompagnés par leurs parents. Renseignements auprès de Jean-Luc Galmiche, 06 75 87 54 81. Puis d'autres rendez-vous encore avec plongée vers la confiance, des leçons de natation gratuites avec le projet Nage. C'est jusqu'au 24 juillet, à partir du 6 d'ailleurs, de 11h à 12h, de 13h30 à 14h30 à la piscine de la Bresse, gratuit sur réservation. Réservation à la Bresse 03 29 26 21 20 et Vanier 03 29 24 74 01.
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1: L'entreprise Presta Service, basée à Fraisse-sur-Moselle, recherche un apprenti pour un CAP menuisier. C'est pour un contrat de 2 ans en partenariat avec le CFA d'Arches. Vous apprendrez la pose de fenêtres, de portes, de volets avec des perspectives d'embauche. Vous pouvez donc vous renseigner avec cette adresse presta-service.88@orange.fr. Le Théâtre du Peuple de Bussan recherche un agent des services de sécurité incendie, CAP1. C'est pour un CDD de 45 jours, travail à temps partiel, 20 heures par semaine. La municipalité de Rue recherche un responsable pour les espaces verts communaux. C'est pour un CDD de 6 mois à 35 heures par semaine. Pour ce poste, on vous demande au moins 2 ans d'expérience. Il faut être également titulaire du permis. Vosgimex à Rue-sur-Moselle est à la recherche d'un préparateur de commandes, un poste en CDI à 35 heures par semaine. Et pour postuler, eh bien, c'est ouvert aux débutants tout simplement. Une entreprise de Ventron recherche un ouvrier non qualifié du textile et du cuir. C'est pour un poste en CDI à temps partiel, 24 heures par semaine. Alors on vous demande pour ce poste la maîtrise de la langue arabe, connaissance également de réseau en Tunisie. Poste ouvert aux débutants. À Cournimont, un atelier de menuiserie spécialisé dans la fabrication d'escaliers sur mesure recherche un menuisier vernisseur pour un poste en CDI à 35 heures par semaine. Un an d'expérience vous est demandé. La société BV Charpente à la Bresse recherche un apprenti charpentier pour un contrat d'apprentissage de 12 mois. C'est un poste qui est ouvert aux débutants. Ce sera à 35 heures par semaine. Le chalet des Peluches à Gérardmer est à la recherche d'un vendeur ou vendeuse pour un CDD de 6 mois à 35 heures par semaine. Poste ouvert aux débutants. Le manoir du Lac à Gérardmer est à la recherche d'un valet ou d'une femme de chambre pour un poste en CDI à 35 heures par semaine. C'est un poste qui est ouvert aux débutants. Un boulanger est recherché sur Gérardmer pour une mission intérimaire de 4 mois à 39 heures par semaine. Et c'est accessible aux débutants. La boucherie charcuterie Tisserand, située à Axon-Rue-Longemer, est à la recherche d'un vendeur en charcuterie épicerie pour un CDI de 35 heures par semaine. Et c'est accessible aux débutants. Le restaurant San Remo de Remiremont recherche un serveur pour une mission saisonnière de 6 mois à 39 heures par semaine avec formation CAP et BEP dans l'hôtellerie-restauration, ouvert aux débutants.
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Le film Disclosure Day, réalisé par Steven Spielberg, est à l'affiche cette semaine aux Variétés du Tillot, à l'Entracte de Vanier, au cinéma du Casino de Gérardmer et puis toujours au cinéma Le Majestic de Remiremont. Alors, dans ce film de science-fiction, on retrouve parmi les acteurs principaux Emily Blunt, Josh O'Connor, Colin Firth, et donc dans ce jour de la révélation, l'humanité va apprendre l'existence d'extraterrestres. Alors, c'est à Spielberg qui a reçu de bonnes notes, hein, puisque sur 5 sur Allociné, la presse l'a noté 3,9 et les spectateurs 3,3. Alors, comme chaque été, il y a pas mal de films d'animation qui vous sont proposés sur vos écrans. Vous allez retrouver, entre autres, des mignons et des monstres proposés.

0: Butio, un film réalisé par Andrew Stanton, Disney Pixar bien sûr hein, pour cette production. On y retrouve la voix de Richard Darbois bien évidemment, avec Buzzy Wood, Jessie et le reste de la bande de jouets qui cette fois-ci vont être remis en question face à l'obsession des enfants pour un appareil électronique. À la MCL de Gérard May, vous pourrez découvrir Le garçon qui faisait danser les collines, comédie dramatique et musicale avec l'histoire d'un garçon, Hamnet, âgé de 15 ans. Il garde les moutons de son père en plein milieu des montagnes de Macédoine, mais lui, il a un rêve, c'est la musique. Ce film a reçu la note de 3,3 pour la presse et 4 pour les spectateurs. Cocotte, c'est à voir cette semaine au grand écran à la Bresse, un drame hongrois dont l'héroïne est une poule, mais son histoire résonne avec les arrangements de la vie humaine. À Remiremont au Majestic, eh bien vous allez pouvoir retrouver cette semaine le concert de Julien Doré, le dernier Pestacle. Vous retrouverez également le film d'action Supergirl ou encore la comédie Permis de détruire avec Kad Merad et Patrick Timsit. À l'affiche également à Remiremont et à l'entracte de Vanier, Vertige, le nouveau film de Quentin Dupieux avec Alain Chabat.
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1: Le coup de cœur télévisé en ce mercredi, TF1 propose Hall Air Fault, à défaut de proposer dans le temps du football. Il y aura plusieurs épisodes tout au long de cette soirée. Le premier, c'est Marissa Irvine qui vient chercher Milo, son fils âgé de 5 ans, chez une autre maman où il a passé l'après-midi à jouer avec un copain pour la première fois. Mais la femme qui lui ouvre la porte n'est pas la mère qu'elle connaît et Milo n'est pas chez elle. France 2, à 21h10, un château en Espagne. C'est un téléfilm avec Aïssa Meïga et Roman Boringer. Après la mort de son mari, Fanny se retrouve à la rue avec ses deux enfants, mais fait tout pour remonter la pente. Elle rencontre Audrey et les deux femmes se lient d'amitié. Révoltées par la situation de vie précaire de la famille de Fanny, Audrey investit un immeuble inoccupé. Et bien sûr, c'est sur M6, la soirée foot, ça commencera à 18h et même avant, dès 17h35 pour l'avant-match, avec Ophélie Meunier, Esmaïl Boadella, Laure Le Payeur, Sohan, Ludivic Guilly, ou encore Johan Djourou. En effet, à 18h, c'est Angleterre-RDC, celui qu'on appelle aussi quelquefois le Congo-Brazzaville, qualifié là pour la première fois. Et ensuite, à 22h, eh bien, ce sera Belgique-Sénégal, un match certainement haut en couleur. Et pour, alors, on va dire, je ne sais pas si ce sont les couche-tard ou les lève-tôt, mais à 3h, le Mexique face à l'Équateur. Arte, changement de sujet avec Volver. C'est le film de Pedro Almodovar, la comédie dramatique de 2005, avec Penélope Cruz et Carmen Maura. De nos jours, Raimunda est une jeune mère entreprenante et très séduisante dont le mari est au chômage et la fille en pleine crise d'adolescence. Le budget familial est maigre, et c'est pour cela que Raimunda a plusieurs petits boulots. 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
1: La vie au pays de Remiremont, avec notamment VTAE ou VTCAE. Alors, c'est louer votre vélo à l'Office de tourisme Remiremont-Plombières. Vous pouvez découvrir la voie verte des Hauts-de-Vosges, arpenter les sentiers VTT de la destination le temps d'une journée. L'Office de tourisme met à votre disposition sa flotte de VTC et VTT avec ou sans assistance électrique. La location est possible à Remiremont-Centre, au stade VTT et au Val d'Ajol, à la maison de la randonnée. Et voilà pour donc la location de VTT. Mais sachez qu'il y aura un rendez-vous important, et oui, une journée festive en famille, entre amis. Ce sera la fête du village du syndicat, samedi 11 juillet, au City Stade. Alors, au programme dès 11h, marché de producteurs et d'artisans locaux, animation, démonstration sportive, stand associatif, jeux pour petits et grands, restauration sur place avec buvette, grillade et food trucks. Et pour clôturer la journée, concert en soirée et grand feu d'artifice, manifestation conviviale qui soutient l'école et les associations du territoire le 11 juillet au syndicat pour la première fête du village. Sachez qu'il y a Bien Vivre Sondage, partage, autodiagnostic santé, sport adapté, théâtre, médiation familiale, aide numérique, sécurité routière, alimentation, dernier secours, directive anticipée, atelier gratuit de mai à novembre. Demandez le programme sur place ou par courriel à santépublique@paysderemiremont.fr, par téléphone au 07 57 46 10 76. Et puis Vianney sera en tournée, alors ce sera le 2 avril 2027. On n'y est pas, mais il faut y penser dès maintenant. L'association Calas 85 Délois organise ce déplacement en bus pour ce concert. Le tarif plus billet catégorie 1, 86 euros par personne. Départ Délois devant l'église à 17h et d'Épinal face au garage Renault à 17h15. Alors réservation association classe 85 06 45 37 65 13 ou 22 rue Le Duc 88 510 à Élois. Puisque je vous donne des rendez-vous très lointains, le rencard sous le pont des Perrets à Saint-Nabor les 29 et 30 août pour un voyage artistique et buvette restauration.
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1: La vie en Haute-Vosges, Gérardmer et Vallée des Lacs et à la Bresse, vallée de la Moselotte. En commençant par les activités nature pour se reconnecter cet été avec rando avec Matt à Saulsur et à l'occasion des vacances estivales, eh bien rando avec Matt propose une série d'activités de pleine nature, des randonnées nature accompagnées, initiation à la survie douce, apprentissage de l'orientation, sensibilisation et formation aux premiers secours en milieu rural, atelier de reconnexion à la nature et bien-être. Et les informations et réservations se font avec rando avec Matt, 88 290 Saulsur, au 06 45 97 10 44 ou encore rando avec Matt @gmail.com et le site rando avec Matt.fr. 12 juillet à la Schlourte, il y aura le rassemblement de Corps des Alpes au col, donc de 11 à 12 heures. Au bas de près des restaurants partenaires, 14h30, concerts et morceaux communs sur l'esplanade de la Schlourte, 16h30, allocution et vers de l'amitié, 17h, messe à la chapelle Notre-Dame des Chaumes à la Schlourte, venue de Suisse, Belgique, Savoie, Bretagne, Doubs, Alsace, Lorraine, une soixantaine de sonneurs seront réunis et joueront les morceaux en ensemble, accès gratuit, libre participation. Et bien voilà donc ce grand rendez-vous. De tous âges, à Cornimont, on recherche des figurants dans le cadre du tournage d'un film qui se déroulera à Cornimont. Les CP recherchent des figurants pour le vendredi 17 juillet, entre 9h30 et 19h. Un temps de travail préparatoire est prévu l'après-midi. Tous les âges sont acceptés. Les mineurs de moins de 12 ans devront être accompagnés par leurs parents. Renseignements auprès de Jean-Luc Galmiche, 06 75 87 54 81. Puis d'autres rendez-vous encore avec plongée vers la confiance, des leçons de natation gratuites avec le projet Nage. C'est jusqu'au 24 juillet, à partir du 6 d'ailleurs, de 11h à 12h, de 13h30 à 14h30 à la piscine de la Bresse, gratuit sur réservation. Réservation à la Bresse 03 29 26 21 20 et Vanier 03 29 24 74 01.
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0: Le corps découvert en forêt à Éloy, dans un bois plus exactement, près de la cabane des chasseurs et dont nous parlions hier, est-ce criminel? C'est le point d'interrogation. L'autopsie se déroule en ce moment à l'Institut médico-légal de Nancy. L'on sait que la victime a dans les 40 ans, c'est un homme, mais l'on ne connaît pas encore son identité. Au tribunal, le procès d'un homme de 38 ans et un autre de 33 qui ont commis pas moins de 29 infractions pour le premier et 9 pour le second. Ils volaient des voitures, cambriolaient des stations de lavage sur les secteurs de Cerqueur, en l'étape, chez Rormé, mais également en Meurthe-et-Moselle et dans le Bas-Rhin. Ils ont également défoncé l'officine d'une pharmacie à Saint-Michel-sur-Meurthe avant de la piller, puis de brûler la voiture qu'ils ont utilisée comme bélier, des opérations qui ont eu lieu de février à mai dernier. Anthony Martin, déjà condamné 16 fois, écope de 5 ans de prison, et a été incarcéré avec en plus la révocation d'un sursis d'un an. Loïc Ruppel, déjà condamné 15 fois, écope de 30 mois de prison ferme. Le préjudice se monte à presque 300 000 euros. Tous deux écopent également de diverses amendes. Décès de Marguerite Virine et Louis de Saulsure, 93 ans, obsèques dans l'intimité. Obsèques d'Yvonne Guis, 87 ans, ce mercredi à 10h à l'abbatiale de Remiremont. Nelly Thiébault, née Gréder, 80 ans, d'Éloy, ce mercredi, et ce se fera dans l'intimité. Lucienne Brice, née Flo, 89 ans, ce mercredi à 14h30 à l'église du Val d'Ajol. Fabien Winter, 56 ans, du Ménil, crémation demain jeudi à 11h à Épinal. Et Françoise Matt, née Courroy, 91 ans, jeudi à 10h30 à l'église de Rue. Cocorico pour le football et la Coupe du Monde en 16e de finale. Bon, la Côte d'Ivoire a déjà été battue par la Norvège 2-1, sans toutefois de mériter. La France a battu la Suède 3-0 dans la sérénité. Le Mexique a battu l'Équateur 2-0. Alors, à suivre, Angleterre, RDC, ce sera à 18h. Belgique-Sénégal à 22h. USA-Bosnie-Herzégovine à 2h. La couleur du ciel, parce que là aussi il y a des inquiétudes. Des nuages, risque de petites pluies encore, aujourd'hui, enfin encore, il n'y en a pas tellement, jusqu'à 28 degrés pour les maximales. Demain jeudi, du soleil et de petits nuages, de 12 à 29 degrés. Vendredi, soleil et nuages encore, de 14 à 28 degrés. Samedi, 14 à 32 degrés, avec du soleil et quelques nuages. Et vous voyez que ça monte. Dimanche, du soleil de 14 à 33 degrés. Voilà pour l'actualité de ce premier jour de juillet. Il y aura sur Radio des Ballons et dans les jours qui viennent, le début de nos Jeux de l'été. Nous en reparlons bien sûr très rapidement. En tous les cas, passez une bonne journée avec nos stations et vos stations préférées. Radio des Ballons, bien sûr.
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1: L'entreprise Presta Service, basée à Fraisse-sur-Moselle, recherche un apprenti pour un CAP menuisier. C'est pour un contrat de 2 ans en partenariat avec le CFA d'Arches. Vous apprendrez la pose de fenêtres, de portes, de volets avec des perspectives d'embauche. Vous pouvez donc vous renseigner avec cette adresse presta-service.88@orange.fr. Le Théâtre du Peuple de Bussan recherche un agent des services de sécurité incendie, CAP1. C'est pour un CDD de 45 jours, travail à temps partiel, 20 heures par semaine. La municipalité de Rue recherche un responsable pour les espaces verts communaux. C'est pour un CDD de 6 mois à 35 heures par semaine. Pour ce poste, on vous demande au moins 2 ans d'expérience. Il faut être également titulaire du permis. Vogimex à Rue-sur-Moselle est à la recherche d'un préparateur de commandes, un poste en CDI à 35 heures par semaine. Et pour postuler, eh bien, c'est ouvert aux débutants tout simplement. Une entreprise de Ventron recherche un ouvrier non qualifié du textile et du cuir. C'est pour un poste en CDI à temps partiel, 24 heures par semaine. Alors on vous demande pour ce poste la maîtrise de la langue arabe, connaissance également de réseau en Tunisie. Poste ouvert aux débutants. À Cournimont, un atelier de menuiserie spécialisé dans la fabrication d'escaliers sur mesure recherche un menuisier vernisseur pour un poste en CDI à 35 heures par semaine. 1 an d'expérience vous est demandé. La société BV Charpente à la Bresse recherche un apprenti charpentier pour un contrat d'apprentissage de 12 mois. C'est un poste qui est ouvert aux débutants. Ce sera à 35 heures par semaine. Le chalet des Peluches à Gérardmer est à la recherche d'un vendeur ou vendeuse pour un CDD de 6 mois à 35 heures par semaine. Poste ouvert aux débutants. Le manoir du Lac à Gérardmer est à la recherche d'un valet ou d'une femme de chambre pour un poste en CDI à 35 heures par semaine. C'est un poste qui est ouvert aux débutants. Un boulanger est recherché sur Gérardmer pour une mission intérimaire de 4 mois à 39 heures par semaine et c'est accessible aux débutants. La boucherie charcuterie et tisserand située à Action rue Longemer est à la recherche d'un vendeur en charcuterie épicerie pour un CDI de 35 heures par semaine et c'est accessible aux débutants. Le restaurant San Remo de Remiremont recherche un serveur pour une mission saisonnière de 6 mois à 39 heures par semaine avec formation CAP-BEP dans l'hôtellerie-restauration, ouvert aux débutants.
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2: La vie au pays de Remiremont, avec notamment VTAE ou VTCAE. Alors, louez votre vélo à l'Office de tourisme Remiremont-Plombières. Vous pouvez découvrir la voie verte des Hauts-de-Vosges, arpenter les sentiers VTT de la destination le temps d'une journée. L'Office de tourisme met à votre disposition sa flotte de VTC et VTT avec ou sans assistance électrique. La location est possible à Remiremont-Centre, au stade VTT et au Val d'Ajol, à la maison de la randonnée. Et voilà pour donc la location de VTT. Mais sachez qu'il y aura un rendez-vous important, et oui, une journée festive en famille, entre amis. Ce sera la fête du village du syndicat, samedi 11 juillet, au City Stade. Alors, au programme dès 11h, marché de producteurs et d'artisans locaux, animation, démonstration sportive, stand associatif, jeux pour petits et grands, restauration sur place avec buvette, grillade et food trucks. Et pour clôturer la journée, concert, soirée et grand feu d'artifice, manifestation conviviale qui soutient l'école et les associations du territoire le 11 juillet au syndicat pour la première fête du village. Sachez qu'il y a Bien Vivre Sondage, partage, autodiagnostic santé, sport adapté, théâtre, médiation familiale, aide numérique, sécurité routière, alimentation, dernier secours, directive anticipée, atelier gratuit de mai à novembre. Demandez le programme sur place ou par courriel à santépublique@paysderemiremont.fr, par téléphone au 07 57 46 10 76. Et puis Vianney sera en tournée, alors ce sera le 2 avril 2027. On n'y est pas, mais il faut y penser dès maintenant. L'association Calas 85 Délois organise ce déplacement en bus pour ce concert. Le tarif plus billet catégorie 1, 86€ par personne. Départ Délois devant l'église à 17h et d'Épinal face au garage Renault à 17h15. Alors réservation association Classe 85 06 45 37 65 13 ou 22 rue Le Duc 88 510 à Éloi. Puisque je vous donne des rendez-vous très lointains, le Rancard sous le pont des Perrets à Saint-Nabord les 29 et 30 août pour un voyage artistique et buvette restauration.
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Bonjour à vous et merci d'être avec nous pour un nouveau numéro de l'Histoire en Musique. Ce soir, je vous propose de la nouveauté au disque, mais de la nouveauté au disque baroque ce soir, avec notamment une version des 4 saisons de Vivaldi, mais aussi d'un autre compositeur, Giovanni Guido. C'est un nouveau disque paru il y a très peu de temps. Des pièces pour luth aussi viendront s'ajouter, de Jean-Sébastien Bach, ainsi que de la musique du compositeur John Dowland. Et je vous propose sans plus tarder de commencer avec la musique de Antonio Vivaldi. Eh oui, je sais que vous l'aimez, Antonio Vivaldi, dans un enregistrement que je voulais vous faire passer ce soir. Avec, il est enregistré aux côtés de Giovanni Guido, un enregistrement de Château de Versailles en 2 CD et 1 DVD, paru en 2022. Alors c'est une version qui m'a laissé un petit peu mitigé, mais je vous laisserai en juger. J'ai trouvé moyennement à mon goût cet enregistrement des 4 saisons de Vivaldi, mais en tout cas je vous laisserai l'apprécier vous-même. Alors les 4 saisons, le printemps, l'œuvre la plus populaire de Vivaldi, est un rassemblement de 4 concertos, en tout cas pour s'il s'agit du printemps. Vivaldi note dans la préface que longtemps avant leur parution, le comte Morzin avait daigné écouter les 4 saisons avec bienveillance. Le printemps connut une vogue spéciale. En 1728, le concert spirituel l'avait déjà programmé 3 fois. En 1730, à Marly, Louis XV voulu qu'on lui joue. En 1765, Vivaldi était tombé dans l'oubli quand Corrette, le compositeur Michel Corrette, en réalisant un motet, un grand chœur intitulé Laudate Dominum, et en 1775 encore Jean-Jacques Rousseau en réalisa une version pour flûte seule. C'est dire le succès de ce concerto. Dans l'édition, chaque saison est précédée d'un sonnet explicatif en italien. Et donc, je vous propose, je vais vous proposer d'entendre plusieurs extraits de ces quatre saisons de Antonio Vivaldi, avec tout d'abord le printemps. Le poème composé pour ce printemps est le suivant. Je vous le lis. Je vais vous faire l'honneur de vous lire ce poème sur lequel il a été composé. Voici le printemps que les oiseaux saluent d'un chant joyeux. Et les fontaines au souffle des zéphyrs jaillissent en un doux murmure. Ils viennent couvrant l'air d'un manteau noir, le tonnerre et l'éclair messagers de l'orage. Enfin, le calme revenu, les oisillons reprennent leur chant mélodieux. En ce qui concerne le deuxième mouvement, et sur le pré, fleuri et tendre, au doux murmure du feuillage et des herbes, dort le chevrier, son chien fidèle à ses pieds. En ce qui concerne le troisième mouvement, Allegro, au son festif de la musette, dansent les nymphes et les bergers sous le brillant firmament du printemps. Eh bien, voici le printemps dans son intégralité, comme il est coutume à l'époque baroque. On écoute le concerto dans son intégralité. Voici le printemps, donc, des 4 saisons de Vivaldi pour cette nouveauté au disque par l'orchestre de l'Opéra Royal, placé sous la direction de André Gabetta, qui est au premier violon et à la direction de cet ensemble. Le printemps, Allegro, Largo Allegro, des 4 saisons de Antonio Vivaldi.

le printemps avec ces petits oiseaux qui chantent. Version assez assez personnelle, hein, Vivaldi, je trouve, assez accéléré, je trouve. Bon, je vous laisse juger, hein, en tout cas, avec ce printemps, ce concerto que je vous ai proposé d'entendre dans son intégralité. Je vous en propose, hein, je vous proposerai pas tout avec les quatre saisons en intégralité, puisque c'est quand même assez long. Et je vous propose l'été dans son intégralité. C'est un concerto que j'aime beaucoup aussi. Donc, toujours par le Royal, l'orchestre de l'Opéra Royal, sous la direction de Andrés Gabetta, qui est au premier violon, et à la direction sur ce disque paru en 2022 au château de Versailles. Et donc, voici le poème de ce... Puisque vous savez qu'ils sont composés sur des poèmes, ces quatre saisons. Le poème de ce deuxième concerto en sol mineur. L'été, sous la dure saison écrasée du soleil, l'homme et troupeau se languissent et s'embrasent le pain. Le coucou se fait entendre et bientôt d'une seule voix chante la tourterelle et le chardonneret. Zéphyr souffle doucement, mais tout à coup, Boré s'agite et cherche querelle à son voisin. Le pâtre s'afflige car il craint l'orage furieux et son destin. Pour le second mouvement, à ses membres lasses, le repos est refusé. La crainte des éclairs et le fier tonnerre est l'essaim furieux des mouches et des taons. Pour le dernier mouvement, à ses craintes n'était que trop vrai, le ciel tonne et fulmine, et la grêle coupe les têtes des épis et des tiges. Et c'est les quatre saisons, c'est l'été, que je vous propose d'entendre maintenant. Allegro, adagio, presto, adagio, et presto. De cet été, toujours par les mêmes interprètes, l'Orchestre Royal, Andrés Gabetta est au premier violon et à la direction de son ensemble.

Vivaldi, toujours encore les quatre saisons, nouveauté au disque donc, nouveauté au disque baroque. Allegro, Adagio, Presto, Adagio et Presto, c'était les trois mouvements qui composent ce concerto dit l'été. Je vous en propose encore de Vivaldi deux autres extraits des quatre saisons de l'automne, cette fois-ci non pas dans son intégralité, mais les deux derniers mouvements, enfin le premier et le deuxième mouvement de cet automne. Voici donc le poème. Pour le premier allegro, pas des chants et pas des danses, le paysan célèbre l'heureuse récolte et la liqueur de Bacchus. Conclut la joie par le sommeil. Et pour l'allegro, le final, le chasseur part pour la chasse à l'aube avec les cors, les fusils et les chiens. La bête fuit et ils la suivent à la trace. Des gens plis de frayeur, fatigués par les fracas des armes, et des chiens, elles tentent de fuir, exténués. Mais meurt sous les coups. Et oui, parce qu'ils sont composés sur des poèmes, comme je vous le disais. Et donc, je vous fais découvrir ces poèmes aussi. Et oui, pour ce nouveau tour disque. Voilà, je vous illustre cette musique de Vivaldi. Et donc, je vous propose toujours les noms de le premier et le dernier mouvement de l'automne de Vivaldi, toujours par l'orchestre de l'Opéra Royal. Andreas Gabetta est au premier violon et à la direction. Et c'est toujours dans cette nouveauté au disque, hein, ce disque, ce double CD et DVD paru en 2022 chez Château de Versailles.

C'est une nouveauté au disque, donc je vous le disais, Vivaldi, l'automne, le premier mouvement et le dernier mouvement. Toujours donc par l'orchestre de l'Opéra Royal, Andrés Gavetta est au premier violon et à la direction. C'est une magnifique nouveauté, un château de Versailles. Oh, tu m'as laissé un petit peu mitigé, mais bon, voilà. Alors, en entendant aujourd'hui, je commence un petit peu à changer un petit peu d'avis. Bon, en tout cas, c'est deux CD et un DVD. C'est paru au château de Versailles en 2022. Et je vous propose deux autres extraits. Allez, l'autre concerto, parce que c'est très connu. Allez, je vous propose l'hiver, et cette fois-ci, je vous propose l'Allegro non molto et le Largo, toujours, eh bien, avec ce poème, bien sûr, ce poème écrit, enfin, puisque Vivaldi a composé ces quatre saisons sur un poème, donc, pour le premier mouvement, trembler violemment dans la neige étincelante au souffle rude d'un vent terrible, courir, taper des pieds à tout moment et, dans l'excessive froidure, claquer des dents. En ce qui concerne le second mouvement, le poème est le suivant. Passer auprès du feu des jours calmes et contents, alors que la pluie dehors verse à torrents. Eh bien, je vous propose d'entendre ces deux mouvements. L'Allegro non molto et le Largo de l'hiver de Vivaldi.

Deux extraits de l'hiver, Allegro, non molto et largo des quatre saisons de Vivaldi par nouveauté au disque. Andreas Gabetta au premier violon et à la direction de l'orchestre de l'Opéra Royal. Un double CD, donc paru, double CD et DVD paru en 2022 chez Château de Versailles. Et ce qui fait la particularité de ce disque, en fait, c'est qu'il y a deux, quatre saisons. Il y a les quatre saisons de Antonio Vivaldi que l'on vient d'entendre presque pendant presque toute cette première partie d'émission, mais il y a aussi les quatre saisons d'un certain Giovanni Antonio Guido. Alors Giovanni Antonio Guido est probablement né à Gênes vers 1675. Il étudie la musique à Naples. La majeure partie de sa carrière professionnelle va se dérouler à Paris, au service du duc d'Orléans, à Paris, de 1702 à 1729. On sait aussi qu'il fut un talentueux violoniste. Et donc des quatre saisons qui sont totalement différentes, à vous verrez, de celles de Antonio Vivaldi, je vous propose eh bien le printemps avec le temps vol, chaque saison s'enfuit, andante, les ruisseaux, air de trompette, musette et danse des bergers, toujours par André Gabetta au violon et à la direction de l'orchestre de l'Opéra Royal.

C'est un enregistrement bien original que je vous propose d'entendre ce soir. On en entendra en deuxième partie d'émission. C'est quatre saisons, non pas de Vivaldi, mais de Giovanni Antonio Guido. Et je pense que c'est un compositeur que vous découvrez ce soir, tout comme moi j'ai découvert en recevant ce disque par Andreas Gabetta au violon et à la direction de l'orchestre de l'Opéra Royal. C'est un disque paru chez Château de Versailles, de CD et DVD, en 2022. Et c'est donc la fin de notre première partie d'émission, avec cette nouveauté au disque de musique baroque ce soir. Et oui, j'essaye d'en faire un petit peu pour tout le monde. Et on réécoutera du Guido en seconde partie d'émission, un autre extrait de ce disque, avant d'écouter un petit peu de Jean-Sébastien Bach et de John Dooland. Merci de votre attention et à dans un petit peu moins de 10 minutes pour la seconde partie de votre émission L'Histoire en Musique. Merci de votre attention.

Eh bien, bonsoir à vous et merci d'être avec nous pour cette seconde partie de votre émission L'Histoire en Musique. Et ce soir, je vous propose de la nouveauté au disque baroque dans cette émission. Et oui, j'essaie d'en faire un petit peu pour tout le monde. Et on a vu Vivaldi dans un double CD et DVD, paru chez Château de Versailles en 2022. Et on va continuer d'explorer ce disque parce que je vous ai laissé entendre la musique de Vivaldi. Mais je vous avais promis qu'on réécouterait en seconde partie d'émission quelques extraits des quatre saisons, non pas de Vivaldi, mais du compositeur associé sur cet enregistrement, Giovanni Antonio Guido, qui est associé à Vivaldi. Alors, je vous ai présenté Guido en première partie d'émission et je vous en propose un autre extrait, donc, des quatre saisons de Guido, l'hiver, la saison des frimas, le cruel Aquillon nous déclare la guerre, prenez soin de vos jours, marche des guerriers, les brillantes fêtes, et laissons gronder les vents. C'est toujours, donc, Andrés Gabetta qui est au violon et à la direction de l'orchestre de l'Opéra Royal. Et c'est toujours un extrait de ce disque paru chez Château de Versailles, deux CD et DVD paru en 2022 chez Château de Versailles. Et donc je vous propose Cet hiver de Guido.

Les quatre saisons du compositeur, le compositeur donc, qui est aux côtés de Vivaldi sur ce disque, Giovanni Antonio Guido, et je vous ai proposé d'entendre l'hiver, par le violoniste Andrés Gabetta au violon, où il dirige de son violon l'orchestre de l'Opéra Royal. Et donc, ce disque, vous pouvez le retrouver hein, et vous le procurer chez Château de Versailles. C'est un double CD et DVD paru en 2022. Et on va passer à autre chose maintenant, un autre registre. Je vous propose maintenant de découvrir la musique d'un compositeur baroque, John Dowland. Alors, John Dowland, à travers un album, Le Son, un disque paru en 2022 chez Ibis par le luthiste Jonas Norbert. Alors, John Dowland, quelques mots quand même sur ce compositeur qui, je pense, vous ne connaissez pas. Alors, il est né à Londres en 1563. Il est mort dans cette même ville le 21 janvier 1626. Il fut luthiste et chanteur. On ne sait rien de ses ascendants ni de son éducation. On sait qu'il fut au service de l'ambassadeur d'Angleterre à Paris entre 1580 et 1584. Il se rend en Italie afin d'étudier auprès de Marenzio en 1595. De 1598 à 1606, il est luthiste à la cour de Christian IV de Danemark. Il s'établit à Londres, il obtient son premier emploi à la cour d'Angleterre en 1612. Et John Dowland fut connu comme virtuose à travers toute l'Europe, virtuose, et il laisse pas mal de pièces pour luth, notamment, un instrument typiquement baroque, baroque et renaissance. Et je vous propose donc une première pièce pour luth, que l'on retrouve sur ce disque. Et cette pièce, en fait, s'intitule tout simplement Lute to Départ. Et oui, John Dowland composé des pièces comme ça. Des pièces à thème, Lute to Départ, par Jonas Norbert, au luth, pour cette musique de John Dowland.

C'est une musique du compositeur John Dooland que je vous proposais d'entendre à l'instant. Loud to Depart, une pièce pour luth de John Dooland, interprétée par Jonas Norbert au luth. Et donc c'est une nouveauté au disque, hein, un disque paru en 2022 chez Ibis par Jonas Norbert au luth. Et voilà, bon, j'essaye un petit peu d'être très athlétique dans mon choix de musique pour cette émission au maximum, même si, vous le savez, je ne suis pas spécialiste de la musique ancienne, je suis pas très mordu de cette musique ancienne, mais néanmoins, je sais que parmi vous, peut-être, il y en a qui apprécient cette musique baroque, cette musique de la Renaissance, et c'est pour vous, en tout cas, j'essaye de diversifier mes programmes sur cette émission. Et je vous propose maintenant une fantaisie, c'est comme ça qu'il a titré sa pièce, A Fantasy, c'est comme ça, c'est ainsi que John Dooland titre sa pièce. Et cette pièce pour luth, je vous la propose toujours par Jonas Norbert, c'est toujours cette nouveauté au disque, paru chez Ibis en 2022.

du luth ce soir dans l'histoire en musique. Histoire en musique, nouveauté au disque baroque ce soir avec ce fantasy. Une fantaisie, c'est ainsi que John Dowland a nommé sa pièce, piécette interprétée donc par le luthiste Jonas Norbert. Et donc, de ce disque donc paru en 2022 chez Ibis par Jonas Norbert au luth, je vous propose de retrouver une dernière pièce pour ce soir de John Dowland, toujours pour luth. Bien sûr, toujours par Jonas Norbert, et c'est un Lacrimae que je vous propose de retrouver maintenant, toujours une œuvre du compositeur John Dowland.

De la musique pour lutte de John Dooland. J'espère que vous appréciez cette tendresse, cette singularité dans cette musique baroque que peut-être vous aimez. En tout cas, je l'espère, puisque c'est pour vous que je passe cette musique. J'essaye d'avoir, comme je vous le disais, un programme assez éclectique dans ces émissions. Et c'est vrai que c'est rare que je passe de la musique baroque, mais j'essaye de temps en temps de rassembler les disques baroques que l'on m'envoie. Et c'était le Lacrimae de John Dooland que je vous proposais d'entendre il y a quelques instants par Jonas Norbert au luth. C'est un disque paru en 2022 chez Ibis par Jonas Norbert au luth, je vous le disais. Et toujours de la musique pour luth, mais cette fois de la musique de Jean-Sébastien Bach, à travers un disque des pièces pour luth par Yadran Dunkumb au luth baroque. C'est un disque paru chez Audats en 2021. Et je vous proposais quelques extraits en fait de ce disque pour terminer cette seconde partie d'émission. Alors Bach a laissé 7 œuvres pour luth en tout. Pourtant, son œuvre pour luth est restée longtemps dans l'obscurité et jusqu'à une époque assez récente, son authenticité fut souvent mise en doute. Et c'est un extrait donc de la suite en sol mineur BWV 995 que je vous propose d'entendre. Il s'agit d'une transcription de Bach, comme Bach le faisait beaucoup, hein, d'une suite composée pour le violoncelle seul aux environs de 1730. Le manuscrit d'appartition porte un titre en français, je cite « Pièce pour luth à Monsieur Schuster » par Jean-Sébastien Bach. Et oui, c'est vrai que ça se faisait beaucoup, ça se faisait énormément à cette époque-là. On prenait de la musique d'une suite qu'on composait pour violoncelle. Et Bach a excédé dans cette méthode, a énormément excédé dans cette méthode, où il prenait des musiques qu'il avait composées pour une suite orchestrale et puis qui retranscrivait pour un autre instrument. Voilà. C'était Jean-Sébastien Bach, en tout cas. Cette suite en sol mineur, BWV 995, je vous propose le prélude, la sarabande et la gavotte. Interprété par le protagoniste du disque, Yadran Dunkumb, au luth baroque. C'est un disque paru en 2021 chez Audats.

C'est du luth baroque que je vous propose et que je vous ai proposé d'entendre avec Jean-Sébastien Bach, avec un extrait donc de la suite pour luth, d'après une suite pour violoncelle, la suite pour luth. Seul BWV 995 de Jean-Sébastien Bach, c'est des pièces que vous pouvez retrouver sur le disque de Yadran Dunkoub sur un luth baroque paru en 2021 chez Audatz. Et donc ces pièces pour luth clôturent cette seconde partie d'émission. Je vous retrouve dans un petit peu moins de 10 minutes maintenant pour la suite de votre émission Histoire en musique spéciale musique baroque, baroque et renaissance, puisqu'on va aller dans la renaissance après, puisque je vais vous proposer d'entendre quelques madrigaux du compositeur italien Carlo Gesualdo. Je vous dis à tout de suite dans 10 minutes pour la suite de l'émission L'Histoire en musique. Merci de votre attention.

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Eh bien, bonsoir à vous et merci d'être avec nous pour cette troisième partie de votre émission L'Histoire en Musique. Et ce soir, eh bien, je vous propose de la musique baroque. Et là, on va aller vraiment en arrière puisque je vous propose maintenant de la musique de la Renaissance avec de la musique de Carlo Gesualdo. Alors, la musique de Carlo Gesualdo, d'abord, qui était Carlo Gesualdo, compositeur de madrigaux s'il en est? Il est né à Naples vers 1560. Il est mort à Avellino le 8 septembre 1613. Il est membre d'une très noble famille de l'Italie méridionale, neveu de l'archevêque de Naples, Alfonso Gesualdo. Il rencontre dès son plus jeune âge des personnalités musicales importantes. Dans ce milieu, il avait tout pour devenir un excellent luthiste, ce qu'il fut. Il a été initié à la composition par Pomponio Nena de Bari. En 1586, il épouse Donna Maria d'Alvalos, mais 4 ans plus tard, il sera l'auteur d'un véritable scandale quand il va tuer sa femme ainsi que son amant. il va pas y aller de main morte. On n'imagine pas à cette époque-là déjà les gros faits divers. J'imagine, peut-être, une petite aparté qui va vous faire rire si, comme moi, vous aimez faites entrer l'accusé. Imaginez faire Christophe Andelat c'est exactement ça en fait, hein. Sur un scandale. Voilà, il traîne un scandale, Carlo Gesualdo. Il se voit contraint de rester reclus dans son château. Un peu plus de 3 ans après, il épouse au début de 1594 Leonora d'Este, fille du duc Alfonso II. Cette même année, il publie 2 premiers livres de madrigaux. Ce qu'il fut paradoxal dans la vie de Gesualdo, c'est que lui aussi va enchaîner des aventures extra-conjugales, comme l'atteste des lettres écrites de la main de Donna Leonora à ses frères. Par exemple, faites ce que je dis, mais pas ce que je fais. Comme on dit, le dit-on, bah oui, il tue sa femme ainsi que son amant parce qu'elle l'avait trompé, et lui ne se privera pas. Bon, voilà, des petites histoires. Je ne veux pas faire mon Stéphane Bern, mais voilà, je continue. Donc, il effectue de nombreux voyages en vue d'améliorer son style de composition, comme à Florence. Gesualdo contribuera à faire évoluer le style du madrigal, et ça, c'est très important. Il est connu dans l'histoire de la musique pour ça, Gesualdo. Alors, le madrigal, en tout cas, qu'est-ce que le madrigal? Alors, Dante publiait déjà des madrigaux. Ce sont des poèmes lyriques où l'amour se mêle aux sentiments de la nature. Les premiers madrigaux musicaux connus datent à peu près des années 1330. Ils sont la particularité de la ville de Florence, Florence tenue par les Médicis, berceau de l'art, est déjà foyer de renaissance musicale. Ce style connaîtra un véritable essor à la Renaissance, parce que Renaissance recherche du mouvement, avec le baroque qui va venir, recherche du mouvement. Quelques grands maîtres donneront le style de noblesse à ce style, comme Palestrina par exemple, Monteverdi, qui multipliera les audaces harmoniques lorsqu'il composera ses madrigaux. Cependant, le style du madrigal tombera dans l'oubli à partir de l'avènement de la musique baroque. Il va complètement tomber dans l'oubli. Seuls quelques compositeurs en composeront encore, mais ils se feront rares. Et je crois que Jean-Sébastien Bach va encore en composer, mais je ne suis pas sûr. Je suis pas spécialiste de la musique baroque, mais voilà, je ne veux pas vous dire de bêtises. Donc, c'est un extrait du 3e livre de madrigaux que je vous propose, de Gesualdo. Alors, Gesualdo publie ses madrigaux chez Baldini, la primeur de la cour, le terzo libro, le 3e livre en 1595, puis le quattro libro, le 4e livre, l'année suivante. Ces 2 recueils sont réédités à Venise en 1603, puis en 1611, et seront une nouvelle fois publiés à Gênes en 1613. Et donc, je vous propose du 3e livre de madrigaux. Tout d'abord, je vous propose le madrigal Languisco e Moro ai Cruda, que je vous propose d'entendre maintenant par les Arts Florissants. Eh oui, nouveau disque des Arts Florissants, une nouveauté au disque, sous la direction de Paul Agnew, publié chez Harmonia Mundi en 2021.

Le madrigal Languisto e moro ai cruda de Carlo Gesualdo, extrait du troisième livre de Madrigo de Carlo Gesualdo. Et donc c'est un extrait donc du disque des arts florissants, direction de Paul Agnew, publié chez Harmonia Mundi en 2021. Je vous propose un autre extrait du troisième livre de Madrigal de Gesualdo, le C. Peigné, homé, la donna del moi corré, toujours par les arts florissants.

Le madrigal, c'est Piange Oime, la Donna del mio cuore de Carlo Gesualdo. Ce serait du troisième livre et je vous propose, pour clôturer cette émission, un autre madrigal de Carlo Gesualdo. Cette fois-ci du quatrième livre. Quatrième livre, je vous le disais, qui date de 1603. Et c'est Spergue la morte al moi signor Nerviso, toujours par les Arts Florissants, sous la direction de Paul Agnew, et cette nouveauté au disque publiée chez Harmonia Mundi en 2021.

Carlo Gesualdo spargue la morte al mio signor nel viso, madrigal donc de Carlo Gesualdo par les arts florissants, direction de Paul Agnew, publié chez Harmonia Mundi en 2021. Et donc, c'est Madrigo qui clôture cette émission sur la nouveauté en musique baroque. J'espère que vous avez apprécié, que vous avez passé un très bon moment en ma compagnie. Je vous donne rendez-vous à 23h tout à l'heure pour l'Histoire en musique contemporaine avec un nouveau numéro de l'Histoire en musique contemporaine. Et oui, on n'est plus sur Messiaen en ce moment. Depuis la semaine dernière, on est sur un nouveau compositeur. Je vous laisse le découvrir à 23h. Et pour ceux qui ne suivent pas bien l'Histoire en musique contemporaine, eh bien, je vous retrouve tout simplement la semaine prochaine pour un nouveau numéro. Merci de votre attention et à tout à l'heure pour les gens qui suivent l'Histoire en musique contemporaine.

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Soyez les bienvenus dans l'Histoire en musique contemporaine ce soir avec un nouveau numéro, cette fois-ci non plus consacré à Messiaen, mais un disque que l'on m'a envoyé il y a quelque temps, Le Monde selon Georges Antheil, paru chez Alpha Classique. En 2022, il propose de la musique autour du compositeur Georges Antheil, comme John Cage ou Georges Antheil lui-même, Morton Feldman, différents compositeurs adulés par Georges Antheil. On découvre aussi une sonate de Beethoven sur ce disque. Et c'est John Cage que je vous propose d'entendre pour entamer cette émission. Alors John Cage, il est né le 5 septembre 1912, il est décédé le 12 août 1992 à New York. Il fut l'élève de Schoenberg, dont il perpétuera l'œuvre. Il fait ses études au Pomona College de Clermont à partir de 1928. En 1930, il effectue un voyage en Europe, voyage qui sera décisif dans sa carrière de compositeur, comme son passage au Conservatoire de Paris. Décidé de devenir professeur, il étudie auprès de Henri Cowell ou encore Schoenberg. Sa conception de la musique sur le temps est exposée dans un ouvrage de 1937, The Future of Music. Cage se tournera également vers la philosophie orientale. Il s'intéresse aux similitudes entre musique orientale et occidentale. Parmi ses œuvres les plus importantes, une œuvre insolite, je dois dire. Elle s'intitule 4 minutes 33. Alors c'est une œuvre tout simplement où le soliste joue en silence une pièce donc, qui date de 1952. On peut citer aussi un concerto pour piano de 1958 et cette œuvre, ce nocturne pour violon et piano, enregistré sur ce disque afin de montrer l'amitié entre John Cage et Georges Antheil, le compositeur protagoniste de ce disque. Et bien, je vous propose ce nocturne pour violon et piano par Patricia Kopaczynskaya au violon et Jonas Aounen au piano. C'est une nouveauté au disque contemporain. John Cage, le nocturne pour violon et piano.

Une pièce relativement bien construite, ce nocturne pour violon et piano de John Cage. J'ai vraiment beaucoup aimé. Bon, il faut aimer, bien sûr, la musique contemporaine, mais enfin, j'ai beaucoup apprécié cette œuvre pour violon et piano. Alors, George Antheil, maintenant, est aussi sur ce disque-là, puisque c'est A Tribute, le monde selon George Antheil, ou A Tribute of George Antheil, paru chez Alpha Classique. En 2022, c'est une nouveauté au disque contemporain. Alors, John Antheil, c'est un compositeur né le 8 juillet 1900 à Trenton, mort le 12 février 59 à New York. À 16 ans, il commence à étudier la musique avec un élève de Liszt, Constantin von Steinberg, puis avec Ernest Bloch. En 1923, il s'installe à Paris, il fréquente beaucoup d'artistes comme Pablo Picasso, Salvatore Dali, Igor Stravinsky. C'est même à Paris qu'il fait ses débuts le 4 octobre 1924. Quelques œuvres particulièrement difficiles à écouter lui vaudront le surnom d'enfant terrible. Il n'avait pas hésité, et là, lors d'une représentation, à fermer les portes d'une salle de spectacle et Revolver sur le piano obligea le public, et oui, vous entendez bien, obligea le public à écouter jusqu'à la fin sa musique. En 1926, il crée une œuvre emblématique, son ballet mécanique. Cette œuvre, particulièrement avant-gardiste, reste sans succès. Il part à Berlin dans les années 30, où il compose un opéra qui obtiendra un certain succès, l'opéra transatlantique. Vers les années 40, il s'installe à Hollywood, il compose de la musique de film. Il est aussi connu pour avoir déposé un brevet d'un système de codage de transmission appelé étalement de spectre, proposé pour le radiolidage des torpilles américaines durant la Seconde Guerre mondiale. Il mourra d'une crise cardiaque seulement dans sa 58e année. C'est jeune pour mourir. En tout cas, il laisse de la musique. Une musique assez difficile à écouter. Je vous l'accorde. C'est vraiment très contemporain. Alors, sa sonate numéro 1 pour violon et piano est proposée sur ce disque. C'est pour l'amour de sa vie, Olga Rouge, qu'il composera 6 sonates pour violon et piano. Et ce fut le cas pour cette première sonate, qui est datée de 1923. Selon Antheil, je cite, il s'agit d'une partition rappelant le style cubiste de Picasso. Le style cubiste de Picasso en musique, je vous laisse imaginer ce que ça peut être, par Patricia Kopaczynskaya, pour ceux qui connaissent, au violon, et Jonas Aonen au piano. C'est toujours cette nouveauté au disque, Le Monde selon George Antheil, paru chez Alpha Classique en 2022.

Je vous avais prévenu, hein, on comprend pourquoi il a enfermé des gens dans la salle pour leur infliger sa musique. Je plaisante, je suis très méchant. C'est le premier mouvement de la sonate pour violon et piano de Georges Anteil. Le monde, selon Georges Anteil, c'est une nouveauté au disque paru chez Alpha Classique en 2022. Et on revient à un dernier compositeur de la soirée, Morton Feldman, qui était très apprécié de Georges Anteil aussi pour figurer sur ce CD. Et la pièce de Morton Feldman que je vous propose d'entendre s'intitule Extension pour violon et piano, toujours par Patricia Panchinsaya au violon et Jonas Anne Owen au piano.

Morton Feldman, les extensions numéro 1 pour violon et piano, par Patricia Kopaczynskaya au violon et Jonas Owen. C'est une nouveauté au disque contemporain. Le Monde, selon Georges Anteil, c'est paru chez Alpha Classic en 2022. Eh bien, je vais vous laisser avec Bernard Nieda à minuit pour son Passion Opéra. C'est la fin de cette émission. Je vous remercie de m'avoir suivi. Je vous donne rendez-vous la semaine prochaine pour un nouveau numéro de Histoire en Musique. Je remercie Raphaël pour la programmation et je vous souhaite une très belle nuit à l'écoute de Radio Des Ballons.

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